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1: Le regroupement politique Alliance Bloc 50, AB50 en sigle, se trouve ici au bureau du secrétariat permanent de notre grande famille politique pour apporter sa contribution sur les réformes constitutionnelles. Vous savez que dans l'histoire de ce pays, nous avons connu beaucoup de ruptures constitutionnelles. En 59, il y a des élites qui ont voulu l'indépendance et ont abouti à la formation de la Première République. En 65, nous sommes passés de la Première République à la Deuxième République. En 97, eh bien, avec l'avènement du clan Kabila, nous sommes passés dans la Troisième République qui a fait de la RDC un pays qui s'est doté d'une constitution. Au regard de toutes ces ruptures constitutionnelles, eh bien, l'élite d'aujourd'hui, comme celle que nous avons connue par le passé, estime qu'il y a des éléments qui doivent fonder l'avenir de la nation. Parce que les enfants qui ont 20 ans aujourd'hui, eh bien, ils sont nés lors de la promulgation de la Constitution en 2006. Les jeunes gens qui ont 30 ans aujourd'hui, eh bien, ils avaient 10 ans lorsqu'on promulguait la Constitution en 2006. Et donc, il est important qu'il y ait un large consensus sur la manière dont la République démocratique du Congo doit définir son avenir en construisant une architecture nouvelle. Voilà pourquoi pour l'Alliance Bloc 50, eh bien, l'élite d'aujourd'hui appelle la nation à migrer de la Troisième République à la Quatrième République. Et là, ça n'énerve personne. Parce que pour l'Alliance Bloc 50, on n'est pas dans les polémiques des articles de l'ancienne Constitution. Parce que pour nous, on la dépose et on élabore une nouvelle qui donne une nouvelle marche à la République. Et donc, pour y arriver, l'Alliance Bloc 50 a quelques grandes innovations qu'elle voudrait bien partager avec l'opinion. La première innovation, c'est l'architecture de la République. Pour l'Alliance Bloc 50, il y aura trois niveaux de pouvoir. Les niveaux nationaux, les niveaux provinciaux et les niveaux du territoire. Parce que le territoire doit être considéré comme l'entité de coordination du développement. Étant donné qu'on lui a arraché la personnalité juridique, eh bien le territoire ne joue plus son rôle. Deuxième innovation, l'Alliance Bloc 50 voudrait que dans la constitution qui sera élaborée, eh bien la planification soit ramenée dans les domaines de la loi. Parce qu'il a été constaté que nous avons beaucoup de plans qui meurent dans les tiroirs. Troisième élément important au niveau de l'architecture territoriale, c'est que les gouverneurs, pour avoir une large légitimité au niveau de la gouvernance des provinces, ils doivent être élus au suffrage universel direct. Cela permet de se considérer comme des élus pour amorcer le développement de chaque entité et de ne pas faire l'objet de chantage des acteurs politiques parce qu'ils ont la légitimité populaire. Quatrième innovation, c'est au niveau de la décentralisation financière. L'Alliance Bloc 50 estime que la constitution nouvelle ne peut pas bloquer une quotité de répartition des recettes à l'intérieur de ces articles. Parce que lorsque la constitution bloque une quotité à son intérieur, cela limite évidemment le gouvernement à pouvoir allouer des allocations financières dans des provinces en problème. Cinquième innovation que l'Alliance amène, c'est au niveau de la justice. Désormais, pour l'Alliance Bloc 50, il faudrait que la Cour constitutionnelle puisse avoir des chambres d'appel pour qu'il n'y ait pas une décision qui soit rendue en première et dernière instance et empêcher que des gens qui sont lésés ne puissent exercer des droits de recours. Donc, voilà des innovations techniques. Lorsqu'on est passé à la Deuxième République, les nostalgiques de la Première République se sont agités. Lorsqu'on est passé à la Troisième République, les nostalgiques de la Deuxième République se sont agités. Et nous, lorsque nous sommes passés à la Quatrième République, les nostalgiques de la Troisième République s'agitent. Nous nous adressons au peuple pour dire il n'y a pas péril à la demeure. Aujourd'hui, autour du président de la République, l'Union sacrée veut donner à la nation une constitution qui nous fait basculer de la Troisième à la Quatrième République ne doit pas être instrumentalisée et manipulée pour dire avec ce que nous sommes en train de vouloir faire ici, ça va accentuer la guerre pour dire que non, c'est fini, c'est la balkanisation qu'on est en train finalement d'avaliser. Non, la guerre n'a pas commencé à l'Est à cause de la Constitution. Il faut que les gens cessent d'être trompés par des politiques ailleurs. J'ai bien donné les mobiles de la guerre. La guerre est économique, c'est le pillage des ressources. Et les stratégies que le président de la République est en train de mettre en place, c'est de devoir récupérer toutes ces entités. C'est une question de mois pour que le Nord et le Sud, Kivu, y compris l'Ituri, soient entre les mains du gouvernement.
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0: 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Chers compatriotes, en ce samedi 13 juin 2026, c'est avec une profonde consternation et une immense douleur que le Bloc Uni pour la Renaissance et l'Émergence du Congo, Birek en sigle, parti cher à son excellent Julien Paluku Kaungia, autorité morale, a appris les nouvelles pertes en vie humaine causées par les attaques barbares perpétrées par les terroristes EDF Nalu dans la région de Beni. Ces nouvelles atrocités interviennent dans un contexte marqué par une recrudescence inquiétante des violences qui frappent plusieurs localités du territoire de Beni et de la ville de Beni et ses environs, notamment Ngadi, Mavivi, Mbau, Oicha et plus récemment à Kididiwe, où une attaque menée en pleine journée du vendredi 12 juin 2026 a coûté la vie à plusieurs civils ainsi qu'à un combattant Muzalendo, tandis que d'autres personnes demeurent portées disparues après avoir été émenées par les assaillants. Le Birek condamne avec la plus grande fermeté ces actes de barbarie qui continuent de semer la désolation au sein des populations innocentes. Il réitère son appel aux autorités compétentes ainsi qu'à tous les partenaires engagés pour la paix afin que des mesures efficaces soient prises pour assurer la protection des populations civiles et mettre fin à cette tragédie qui n'a que trop duré. À Beni et à toute la région, nous voulons redire avec force, vous n'êtes pas seul. Votre douleur est la nôtre et votre quête de paix demeure notre engagement commun. Nous partageons votre douleur et pleurons avec vous tout en priant pour les victimes et compatissons avec les familles endeuillées ainsi qu'en demeurant unis dans l'espérance d'un avenir débarrassé de la violence sous la haute autorité de son Excellence Monsieur le Président de la République Félix-Antoine Tshisekedi Tshilombo, commandant suprême des forces armées de la République démocratique du Congo et de la police nationale congolaise, afin de restaurer la paix et la sécurité dans cette partie du pays. Que la terre de nos ancêtres soit légère à nos disparus et que le Seigneur accueille leurs âmes dans sa paix éternelle et apporte réconfort, force et consolation à tous les cœurs brisés. Fête à Kinshasa, le 13 juin 2026, Honorable Jean-Marie Kachere Kakatokolo, président ad intérim du Bloc Uni pour la Renaissance et l'Émergence du Congo. 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
1: Il est très exactement midi 30.
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4: Quelque chose bien aimé. Quand vous arrivez au point où vous pouvez faire confiance à Dieu dans ces choses-là, ce que la vie peut devenir douce. Car vous n'êtes plus obligé de lutter avec les choses tout le temps. Vous savez ce qui nous contrarie? Essayez de faire que quelque chose se produise, que seul Dieu peut en fait produire. Allez, comprenez ça ce soir. Essayez de faire que quelque chose se produise, que seul Dieu peut produire. Puis-je vous dire quelque chose? Vous ne pouvez pas changer les membres de votre famille. Ce qui compte dans la prière, c'est la sincérité du cœur. La Bible nous enseigne que Dieu prête attention à la prière simple et fervente. Mais écoutez, la prière fervente n'est pas nécessairement retentissante ou longue. C'est la prière passionnée, la prière que vous priez de tout votre cœur. C'est la prière où le cœur y est. En fait, j'ai traversé une période de temps avec Dieu où il m'a défié de lui demander ce que je voulais et ce dont j'avais besoin en aussi peu de paroles que possible. Et c'était vraiment difficile. Parce que nous avons du mal à dire, par exemple, si nous faisons quelque chose de mauvais, « Dieu, je sais que c'était mauvais, je l'admets, et je te demande de me pardonner. » Merci, Seigneur. Amen. Nous avons du mal à faire ça. « Oh, Dieu, j'ai besoin que tu me pardonnes. Dieu, pardonne-moi. Oh, Dieu, pardonne-moi, s'il te plaît. Oh, Dieu, tu dois me pardonner. » Dieu, je suis si désolé. Dieu, je ne recommencerai jamais, s'il te plaît. Et à dire vrai, je crois parfois que nous essayons de nous impressionner, si vous voulez la vérité. Je ne crois même pas que nous parlons à Dieu. Nous essayons de nous impressionner par l'étendue de notre spiritualité. Je suis stupéfiée par les gens qui, quand ils prient, changent complètement de voix. Ils deviennent complètement comme ça. Oh, toi! Donc, je ne sais pas ce que vous en pensez, mais la prière est une conversation avec Dieu. C'est demander à Dieu de répondre à vos besoins ou aux besoins de quelqu'un d'autre. C'est le louer, c'est le remercier, c'est l'adorer. C'est lui confier des choses et lui consacrer des choses. C'est beaucoup de choses merveilleuses qui devraient faire partie de la vie de tous les jours. Tout comme la respiration, la prière devrait être comme la respiration. Ne pas prier est un péché. La pire chose qui puisse arriver si vous ne priez pas, c'est rien. En d'autres termes, si vous ne priez pas, rien n'arrivera. Eh bien, quelles sont certaines des raisons pour lesquelles la prière n'est pas exaucée? Tout d'abord, je ne sais pas si nous pouvons dire qu'une prière n'est pas exaucée. En fait, Dieu ne dit pas toujours oui. Vous savez, Dieu dit parfois « pas maintenant ». J'ai en fait entendu des gens dire que Dieu ne dit pas non, mais je ne crois pas ça. Si je demande quelque chose qui n'est pas la volonté de Dieu, il me dira non. Sinon, je croirais qu'il ne m'aime pas. Parfois, il dit « attends ». Parfois, il dit « oui ». Et parfois, il dit « non ». Mais une des choses que nous devons comprendre, c'est que quoi qu'il dise, ce qu'il dit est toujours juste. Et si Dieu dit « attends », c'est que c'est mieux pour moi d'attendre. Quel que soit ce que ça me fait mal, quel que soit ce que j'en pense, il y a une certaine raison pour laquelle ce n'est pas bon ou ce n'est pas mieux pour moi d'avoir cette chose maintenant. Si Dieu dit « non », Il n'essaye pas de me cacher des choses et n'essaye pas de m'empêcher d'avoir quelque chose que je veux. Il a simplement quelque chose de meilleur en tête et je ne suis pas assez intelligente pour savoir comment le demander. Donc je suis reconnaissante que Dieu me donne ce qu'il sait que je devrais avoir. Et laissez-moi vous dire quelque chose, bien-aimé. Quand vous arrivez au point où vous pouvez faire confiance à Dieu dans ces choses-là, ce que la vie peut devenir douce. Car vous n'êtes plus obligé de lutter avec les choses tout le temps. Vous savez ce qui nous contrarie? Essayez de faire que quelque chose se produise, que seul Dieu peut en fait produire. Allez, comprenez ça ce soir. Essayez de faire que quelque chose se produise, que seul Dieu peut produire. Puis-je vous dire quelque chose? Vous ne pouvez pas changer les membres de votre famille. Bulletin, flash, flash du ciel. Vous ne pouvez pas changer les membres de votre famille. Vous pouvez leur donner l'exemple. Et à dire vrai, si nous faisons un petit effort pour donner l'exemple un peu plus, et si nous fermons notre bouche un peu plus, et si nous arrêtons de dire à tout le monde ce qu'ils devraient faire, eh bien, c'est encore tôt et je prêche bien déjà. Non, mais la Bible dit que la femme ne peut pas gagner son mari par la parole. Mais elle peut le gagner par sa conduite pieuse et par son attitude pieuse également. Amen. Certains d'entre vous ont entendu parler de Smith Wigglesworth, qui était un grand pasteur. Il était plombier et il a fini par devenir pasteur. Mais bien avant de devenir pasteur, il avait une femme pieuse et il était méchant avec elle au plus haut degré. Il ne voulait pas qu'elle aille à l'église, mais elle y allait quand même. Elle disait qu'elle n'allait pas abandonner sa relation avec Dieu et sa communion avec les autres croyants. Et il l'enfermait dehors. Et quand elle revenait à la maison, la porte était fermée. Et elle se couchait dehors et s'endormait. Et le matin, il avait mauvaise conscience. Il lui ouvrait donc la porte et la laissait entrer. Elle lui disait « Bonjour, Smithy !» et elle lui préparait son petit déjeuner. Je sais ce que j'aurais fait, ça n'aurait pas été « Bonjour, Smithy !» Mais d'un autre côté, si j'étais mariée à cet homme, il serait resté plombier et ne serait jamais devenu grand pasteur. Mais elle lui donnait l'exemple dont nous avons parlé. Et elle a continué à être tellement gentille avec son mari qu'il a fini par être sauvé et radicalement rempli du Saint-Esprit et par devenir un des plus grands prédicateurs renommés que l'Église a connus. Laissez-moi donc répéter. Vous ne pouvez pas changer les membres de votre famille, mais vous pouvez prier pour eux. Et si vous priez, vous ouvrez la porte à Dieu pour travailler. Si nous essayons de faire les choses sans faire intervenir Dieu, cela empêche littéralement Dieu de travailler parce que nous sommes les associés de Dieu. Et nous ne devons pas exécuter nos plans et nous attendre à ce que Dieu les bénisse ensuite. Nous devons passer un temps avec Dieu et apprendre ce qu'il veut faire et suivre son exemple. Vous ne pouvez obliger personne à aimer Dieu. Aussi ardemment que vous vouliez que vos bien-aimés soient sauvés, vous ne pouvez pas les obliger à aimer Dieu. Oh, si seulement je pouvais. Si seulement je pouvais ouvrir les cœurs des gens et les remplir de l'amour de Dieu et les refermer et les libérer. Vous savez, quand vous connaissez la vie que quelqu'un pourrait avoir et que vous le voyez faire des erreurs et détruire sa vie, non mais vous voudrez juste... Mais vous ne pouvez obliger personne à aimer Dieu. Et quand j'ai finalement compris ça, ça m'a délivré d'une grande pression. On n'oblige personne à aimer Dieu. Chacun de nous doit faire son choix personnel. Et là encore, je crois vraiment... Oui, nous sommes tous appelés à prêcher aux autres et nous sommes appelés à partager notre foi avec eux. Mais je crois parfois à dire vrai que nous prêchons trop et que nous ne sommes pas le bon exemple que nous sommes censés être. Je crois que nous devons parfois être un meilleur exemple. Et donc, si nous croyons à la puissance de la prière et que nous commençons vraiment à prier pour les choses pour lesquelles nous peinons et nous travaillons, nous pourrons nous détendre et jouir de notre vie pendant que Dieu travaille. Vous voyez, je suis arrivée au point où je crois vraiment que Dieu travaillera si je prie. Je le crois parce que j'ai prié pour vous. J'ai prié toute la semaine et j'ai prié pour des choses très spécifiques aujourd'hui. J'ai prié dans la chambre du fond avant de venir ici. Et j'ai prié Dieu de faire quelque chose en vous. J'ai prié pour la guérison. J'ai prié Dieu de guérir les cœurs brisés. J'ai prié Dieu de vous encourager. J'ai prié Dieu de vous enseigner quelque chose. Je veux que vous tombiez profondément amoureux de Dieu. Et donc, je crois que pendant que je suis là-haut pour utiliser le don que Dieu a mis en moi et pour faire ce que je sais faire, Dieu travaille en vous. Et peu importe si vous avez l'air de vraiment changer, ça n'a pas d'importance pour moi. Vous savez, si vous me dites que vous changez ou pas, je crois de tout mon cœur qu'un dépôt a été fait en vous et que vous allez voir les résultats d'être là. Je crois ça et je suis heureuse parce que je le crois. Je suis heureuse au plus haut degré, car je crois en ce moment que je suis au milieu de la volonté de Dieu. Et je crois que ce que je le fais de mon mieux. Et je crois que la parole de Dieu va avoir un effet sur vous. Savez-vous quand j'étais malheureuse? Quand je venais ici et pendant que je prêchais, j'observais les visages des gens qui sont dans la salle. Quelqu'un faisait... Quelques-uns se levaient et quittaient au milieu de mon sermon et je me disais « Oh mince, alors c'est terrible. C'est horrible, j'ai le mauvais message. » Non. Vous devez croire que Dieu travaille quand vous priez. Je suis maintenant arrivée au point où si quelqu'un quitte quand je prêche, je me dis « Tu rates un bon message. » Non, mais vous devez avoir un peu de confiance. Arrêtez de laisser vos circonstances vous gouverner. Puis-je vous dire quelque chose? Regardez-moi. Vous n'avez pas assez de temps à perdre sur cette terre à être malheureux. Bonjour. J'ai dit que nous n'avions pas assez de temps à perdre sur cette terre à être malheureux. Et vous savez, quand vous avez 13 ou 14 ou 20 ou 25 ans, vous croyez que vous avez du temps à perdre. Mais quand vous commencez à avoir 50 et 60 et 61 et 62 et 63 et Dave a 66 ans... Vous vieillissez comme ça, quand vous prenez de l'âge. Non, sérieusement, vous savez quoi? Plus vous vivez, plus vous réalisez que vous n'avez plus de temps à perdre. Je ne vais plus gaspiller mes jours à être fâchée désormais. Vous m'offensez, je prie pour vous. Vous me blessez, je prie quand même pour vous. Je ne vais plus vivre malheureuse désormais. Vous m'entendez? J'ai dit que je n'allais plus vivre malheureuse désormais. Et vous devez vous-même être aussi intransigeant sur ce point. Vous devez croire à la puissance de la prière et arrêter d'essayer de faire quelque chose à propos de quelque chose pour lequel vous ne pouvez rien faire. Arrêtez d'essayer de vous débarrasser de choses dont Dieu seul peut vous débarrasser. Et n'essayez plus d'avoir toutes ces choses que vous n'allez jamais avoir, à moins que Dieu ne décide de vous les donner. Voici donc ce que je dis. Si vous voulez une chose, demandez-la à Dieu. S'il ne vous la donne pas, sachez qu'il a quelque chose de mieux en tête ou que ce n'est pas le bon moment. Ne piquez pas une crise là-dessus. Si vous ne l'avez pas quand vous croyez que vous devez l'avoir, dites « elle viendra ». Elle fait son chemin. Le seul moyen de recevoir quoi que ce soit de Dieu, c'est de le croire d'abord par la foi et ensuite vous le verrez se réaliser. Vous savez qu'est-ce que la foi? La foi, c'est croire en l'invisible. C'est ce que c'est que la foi. La foi, c'est croire en ce que vous ne pouvez pas voir. Si vous pouvez le voir, vous n'avez pas besoin de foi. Les raisons pour lesquelles une prière n'est pas exaucée. Eh bien, tout d'abord, les gens ne prient pas. C'est la première grande raison. Allez à Jacques 4, 2. Vous apprendrez à libérer des choses par la prière. Non, mais vous aurez tellement de foi dans votre vie de prière au moment où vous partez d'ici... Vous saurez que votre première solution à toutes les choses exaspérantes dans la vie est juste de prier là-dessus. Et non pas de prier là-dessus et de vous inquiéter et de potiner. De prier là-dessus et de faire une confession négative. Bonjour. Vous savez, je crois que Jacques chapitre 4 nous enseigne beaucoup de choses. Verset 1, d'où viennent les luttes? Les luttes, c'est tout ce bouleversement que nous avons. Exaspéré, énervé, dérangé. D'où viennent les luttes et comment est-ce que les conflits et les querelles surviennent parmi vous? Il dit, eh bien, Ils surviennent de vos désirs qui combattent toujours dans vos membres physiques. En d'autres termes, il dit, les luttes surviennent à cause des trucs que vous voulez. Vous êtes jaloux, vous convoitez ce qu'ont les autres. Vos désirs ne sont pas réalisés et vous devenez des meurtriers car détester, c'est assassiner en ce qui concerne vos cœurs. Waouh ! Donc qu'est-ce que ça dit de la jalousie ? Vous êtes devenu très silencieux. Non mais pensez-y. Nous ne sommes pas censés vouloir ce que quelqu'un d'autre a à tel point que nous lui en voulons de l'avoir. Et vous savez ce que j'ai finalement découvert et qui m'a finalement beaucoup soulagée? Pendant longtemps, je ne pouvais pas comprendre pourquoi les gens avaient toujours à redire de n'importe quelle belle chose que j'avais. Quand vous êtes exposé à l'opinion publique, tout le monde se mêle de vos affaires. Et si vous avez une belle voiture, quelqu'un dira « Je ne crois pas que tu dois la conduire. » Si vous faites ceci, « Je ne crois pas. » Mince alors, tu as vu la tenue qu'elle portait? Vous savez ce que j'ai finalement compris? Ils s'en fichent pas mal de ce que je l'ai. Ils sont jaloux car ils ne l'ont pas. Et il en va de même pour vous, vous savez. Vous achetez une jolie maison et certains de vos amis seront jaloux et me diront de vous. C'est juste parce qu'ils veulent une maison comme vous, mais ils ne savent pas comment s'y prendre pour l'avoir. Il dit ici, d'où viennent les luttes? Qu'est-ce qui nous garde vexés? Je n'ai pas le temps d'être contrarié par ce que quelqu'un d'autre a. Nous n'allons pas comparaître devant Dieu à la place des autres. Chacun va comparaître devant Dieu et rendre compte pour lui-même. Chaque homme comparaîtra devant Dieu et rendra compte pour lui-même. Nous ne devons pas nous inquiéter de ce que quelqu'un d'autre fait ou ne fait pas, ou de ce qu'il possède ou ne possède pas, ou de ce qu'il dépense ou ne dépense pas, ou de ce qu'il a ou n'a pas, car nous n'allons pas répondre de lui. Nous nous épargnerons d'ennui si nous nous occupons de nos affaires. Vous brûlez de jalousie et de colère et vous n'avez pas le contentement et le bonheur que vous voulez. Vous avez des querelles et des luttes. Et franchement, il y a environ 20 ans, la phrase suivante a changé ma vie. Vous ne possédez pas parce que vous ne demandez pas. Quel beau verset. Vous ne possédez pas parce que vous ne demandez pas. Et je me suis rendu compte ce jour-là, il y a une bonne vingtaine d'années, quand je lisais ce verset et que j'étais une jeune chrétienne et une jeune ministre, frustrée, et j'essayais de faire que toutes ces choses se produisent, et elles ne se produisaient pas, et j'essayais de faire grandir mon ministère et de faire faire ceci à mon mari et cela à mes enfants et quelque chose d'autre aux autres. Je me fâchais contre les gens parce qu'ils n'ont pas aimé ceci ou cela. C'était un soulagement pour moi d'entendre Dieu dire « Tu n'as pas. » Parce que tu ne demandes pas, tu essayes de faire que quelque chose se produise au lieu de me le demander et de te fier à moi pour avoir les meilleures choses qui soient. Allons à Ésaïe 65.

0: versets 1 et 2. Je crois que ce sont des versets plutôt tristes. Il dit « J'étais prêt à être recherché de ceux qui ne demandent pas. » Vous voyez le tableau où Dieu attend que quelqu'un lui demande ? J'étais prêt à être recherché de ceux qui ne demandent pas. J'étais prêt à être trouvé par ceux qui ne me cherchent pas. J'ai dit, me voici, me voici. Dis-le, je suis, à une nation Israël qui ne s'appelait pas de mon nom. J'ai tendu mes mains tous les jours vers un peuple rebelle qui marche dans une voie mauvaise au gré de ses pensées. C'est triste. Vous voyez le tableau où Dieu dit, comme Jésus a dit dans Matthieu 11, « Venez à moi, vous tous qui êtes fatigués et chargés. Si vous êtes inquiets, venez à moi. Si vous êtes stressés, venez à moi. Si vous êtes chargés, venez à moi. Si vous êtes blessés, venez à moi. Allez au trône et non pas au téléphone. Les gens à l'autre bout du fil ne savent pas ce qu'ils font eux-mêmes. Ils ne sont pas qualifiés pour résoudre vos problèmes. » N'est-ce pas un verset génial? J'étais prêt à être recherché de ceux qui ne demandent pas. J'ai dit, me voici, me voici. Mais personne ne m'a cherché. Dieu est un bon Dieu. Hébreux 11:6 dit, sans la foi, il est impossible de plaire à Dieu. Et celui qui s'approche de lui doit croire deux choses, que Dieu est et qu'il est le rémunérateur de ceux qui le cherchent diligemment. Dieu est un bon Dieu. Il attend pour vous faire des choses. Mais vous devez les lui demander. Ne vous fâchez pas contre votre patron qui ne vous donne pas la promotion que vous voulez. Avez-vous jamais pris la peine de la demander à Dieu? Peut-être que ce n'est même pas ce dont vous avez besoin. Qui sait, peut-être que Dieu essaye de vous faire quitter ce travail stupide de toute façon pour aller travailler ailleurs. Et vous craignez de ne pas pouvoir gagner autant d'argent ailleurs. Ça me surprend combien de gens mènent une vie qu'ils détestent parce qu'ils ont peur de faire quelque chose d'autre. Voici un bulletin du ciel, je l'ai juste reçu. Vous ne pouvez pas suivre le Saint-Esprit et ne pas être heureux. Si vous décidez de suivre le leadership du Saint-Esprit, vous êtes censé être heureux parce qu'il ne va pas vous mener à la misère. Il va vous mener à la justice, à la paix et à la joie dans le Saint-Esprit parce que le royaume de Dieu, c'est ça. Ça alors, le psaume 2:8 dit « Demande-moi et je te donnerai les nations pour héritage ». Demande-moi et je te donnerai les nations.
1: Ce n'est pas pour moi, je ne suis qu'une ménagère. Ce n'est pas pour moi, je ne suis qu'un mécanicien de camion. Ce n'est pas pour moi, je ne suis qu'un éboueur.
0: Eh bien, vous savez quoi? Ce sont tous des travaux très importants. Mais mince alors, vous pouvez prier pour les nations et vous pouvez prier Dieu de vous donner vos voisins et de vous donner les nations. Si vous n'allez pas prier des prières hardies, vous n'allez jamais rien avoir de Dieu. Vous pouvez avoir un peu, car si vous priez pour un peu, vous pourriez avoir un peu. Mais je préférerais prier pour beaucoup et en avoir la moitié plutôt que d'avoir le peu. Pourquoi donc ne pas prier hardiment? C'est la deuxième raison que j'ai ici pour laquelle les gens croient que leurs prières ne sont pas exaucées ou ne sentent pas que la prière produit grand-chose dans leur vie. C'est que les gens ne prient pas hardiment. Eh bien, Dieu, si tu me fais juste ceci, Dieu, si tu me fais juste cela, je ne veux pas exaspérer personne, j'essaie juste de donner un coup de pied à une vache sacrée, là. Si vous vous écoutez prier ou si vous écoutez tous les autres prier, les gens utilisent constamment le mot « juste ». Dieu, si tu peux juste nous aider. Dieu, si tu peux juste nous oindre. Dieu, si tu peux juste répondre à ce besoin. Dieu, si tu peux juste être là avec nous. Et cela m'a dérangé un jour et j'ai cherché le mot juste et il veut dire à peine assez pour se débrouiller. C'est ce qu'il veut dire, à peine assez pour se débrouiller. Mais écoutez-moi, Non, mais même en le sachant, j'ai vraiment du mal à l'enlever de mes prières. Et je crois que c'est cette attitude innée en nous comme quoi... Eh bien, ne vous avisez pas de trop demander à Dieu. Eh bien, Dieu, veux-tu me pardonner juste cette fois? Pourquoi ne pas dire « Dieu, pardonne-moi cette fois et demain j'aurai besoin que tu me pardonnes encore une fois » Car c'est bien la vérité et Dieu la connaît déjà. Pourquoi ne commençons-nous pas à être des gens réels avec un Dieu réel qui sait tout sur nous? Devinez quoi? Vous ne surprenez pas Dieu, il savait ce qu'il aurait quand il vous a appelé. Je dis toujours, après que Dieu m'ait appelé au ministère, il n'a pas regardé Jésus une semaine plus tard pour lui dire « Oh non, maintenant qu'allons-nous faire ?» Je me rappelle la femme à qui j'ai parlé dans le magasin. Elle était employée là. Et je lui posais des questions sur sa rémunération. « Touches-tu une commission ou un salaire? Comment est-ce que ça marche ?» Et elle m'a dit, « Eh bien, en fait, je touche un salaire. » Mais elle a dit, « Je dois faire mon quota pour garder mon travail. » Je lui ai dit, « Ça va pour toi ?» Elle a dit, « Non, en réalité, je suis très effrayée en ce moment. Je n'ai pas fait mon quota. » Et on m'a déjà réprimandé 2 ou 3 fois. Eh bien, la femme était chrétienne. Nous parlions du Seigneur. Elle m'a reconnue de la télé et donc nous parlions. Elle a été à l'église toute sa vie. Et je lui ai dit, tu pries Dieu de trouver grâce aux yeux des gens pour que quand ils viennent acheter des trucs ici, qu'ils viennent à toi pour se renseigner? Et elle m'a dit, eh bien, ce ne serait pas bien, n'est-ce pas? Elle a dit, c'est ce que la femme a dit, et elle a été dans l'église toute sa vie. Ce n'est pas juste de prier pour l'argent. J'ai dit, en as-tu besoin? Si tu en as besoin et que tu ne l'as pas, tu devrais commencer à prier là-dessus, car c'est le seul moyen dont tu vas l'avoir. La Bible dit, « Et mon Dieu pourvoira à tous mes besoins. » Maintenant, nous déraillons si nous ne prions que pour les trucs et l'argent. Mais en réalité, la femme avait une vie de prière pathétique, pitoyable, faible, une vie de prière molle. Et voilà le Dieu de tout l'univers, qui possède tout, qui a vraiment le tout, à qui le donnerait-il sinon à ses enfants? Mais il dit, vous n'avez pas parce que vous ne demandez pas. Demandez et continuez à demander. Frappez et continuez à frapper. Cherchez et continuez à chercher.
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0: 800 bonhommes de chemin. Elle a été adoptée hier au Sénat, mais la Chambre haute y a apporté une modification en excluant les conseillers communaux de l'Assemblée constituante, ce qui oblige les deux chambres à se mettre ensemble pour un compromis. Et puis, le rétablissement réel de l'autorité de l'État dans les territoires sous influence des groupes armés, c'est parmi les éléments importants que plusieurs habitants de Bounia attendent du nouveau gouverneur de l'Ituri. Le général Gabi Kasongo Omulumba a officiellement pris ses fonctions hier. Vous êtes nombreux à suivre la Coupe du Monde et à vous énerver aussi hein, quand les rencontres ne sont pas retransmises à la télévision nationale. Didier Mboui, assistant principal du directeur général de la RTNC, est notre invité. Il explique pourquoi la chaîne nationale ne peut pas tout diffuser et aussi nous donne le calendrier des rencontres qui vous seront proposées. Monsieur, bonjour. La proposition de loi fixant les conditions d'organisation du référendum franchit une nouvelle étape au Parlement. Après son adoption par l'Assemblée nationale, le texte porté par le député Paul Gaspard Ngondakoy a été approuvé hier lundi par le Sénat lors de la clôture de la session ordinaire de mars. Mais la Chambre haute y a apporté une modification qui oblige désormais les deux chambres à rechercher un compromis. Ce dossier sur le référendum continue également de nourrir des tensions au sein de la classe politique. Les détails avec Grace Amzati, notre permanent au Parlement.
1: C'est à l'unanimité des 89 sénateurs présents que le Sénat a adopté cette proposition de loi fixant les conditions d'organisation du référendum en RDC. Porté par les députés Paul Gaspard Ngondankoy, le texte a toutefois été approuvé dans une version différente de celle adoptée précédemment par l'Assemblée nationale. La principale modification concerne la composition de l'Assemblée constituante, instance prévue dans le cadre du processus référendaire, est appelé à examiner un éventuel projet de réforme constitutionnelle. Contrairement à la Chambre basse, le Sénat a choisi d'exclure les conseillers communaux de cette structure. Cette modification empêche pour l'instant l'adoption définitive du texte et nécessite la mise en place d'une commission mixte paritaire chargée d'harmoniser les versions adoptées par les deux chambres. Une fois un accord trouvé, le texte pourra être transmis au président de la République pour promulgation. Sur le plan politique, la réforme continue de susciter des réactions contrastées. La majorité la présente comme un mécanisme destiné à encadrer l'organisation des référendums prévus par la Constitution. L'opposition, en revanche, demeure méfiante.
0: En parlant justement de réaction, le sénateur Salomon Idi Kalonda appelle le chef de l'État, Félix Tshisekedi, à faire retirer cette proposition de loi sur l'organisation du référendum en RDC. Dans une lettre ouverte adressée au chef de l'État hier lundi à Kinshasa, l'élu de l'opposition estime que cette initiative est non seulement inopportune dans un contexte marqué par la crise sécuritaire dans l'est du pays, mais qu'elle constitue également une faute historique grave. Comme d'autres opposants, cet élu considère cette réforme comme une étape vers un changement de la Constitution et affirme qu'elle pourrait ouvrir la voie à un troisième mandat présidentiel. Salomon Idi Kalonda exhorte ainsi Félix Tshisekedi à, je cite, « rester du côté du peuple et à sortir par la grande porte ». Il le dit dans cet extrait que nous propose Grace Amzati.
2: Monsieur le Président, vous avez hérité d'un nom, d'un combat. En soumettant cette proposition de loi, votre regroupement politique commet un parjure. C'est une trahison à la mémoire des 13 parlementaires parmi lesquels Étienne Tshisekedi wa Mulumba. Ces hommes ont bravé la dictature la plus féroce, enduré la prison, les relégations, la torture, pour que le Congo ne soit plus jamais, alors plus jamais, la propriété d'un seul homme ou d'un clan. Comment alors prétendre honorer cet héritage, alors que le pouvoir actuel reproduit méthode pour méthode les dérives qu'il avait lui-même dénoncées par le passé? Organiser un référendum dans cet environnement, c'est entériner cette division du pays que rien ne saurait justifier. Vous seul pouvez encore retirer ces terres et éviter à notre pays une crise constitutionnelle grave. Alors l'histoire retiendra, soit que vous avez été celui qui a liquidé l'héritage démocratique de la RDC, soit celui qui, au moment décisif, a choisi la patrie plutôt que le pouvoir.
0: Poursuivons ce journal avec ce cri de cœur. Nous voulons le rétablissement effectif de l'autorité de l'État dont ils sont encore sous influence des groupes armés, notamment dans les territoires de Djougou, Maïki, Irungu et Mambasa. C'est l'une des principales attentes exprimées par plusieurs habitants de Bounia à l'endroit du nouveau gouverneur militaire de l'Ituri. Le général Gabi Kasongo Omulumba a officiellement pris ses fonctions hier lundi 15 juin à Bounia lors d'une cérémonie de remise et reprise avec son prédécesseur. Le général Johnny Luboyan Kachama vient de passer 5 années à la tête de la province de Litori sous l'état de siège. Au-delà des questions sécuritaires, les habitants de Bounia souhaitent également que le nouveau gouverneur poursuive les efforts de développement, en particulier dans le domaine des infrastructures. Leur réaction recueillie par Martial Kisabiamongo.
3: Il vient pour accomplir ou pour parachever l'œuvre qu'a laissée son prédécesseur. Et cette œuvre n'est rien que restaurer définitivement la paix et le développement concret dans notre province de Litori. Vous êtes sans ignorer que le gouverneur partant a fait de ses mieux et a laissé aussi ses traces. Autant nous voulons à ce que l'entrant puisse aussi faire sa part.
4: Pour le nouveau gouverneur, nous voulons seulement le développement et les changements et l'autorité de l'État qui règne dans la province de Litori. L'affaire de l'État, c'est une affaire continuelle. Qu'il commence de ce qu'il a retrouvé jusqu'à ce qu'on peut terminer notre province.
5: Nous, comme habitants de Bounia, nous n'avons qu'une seule attente prioritaire, c'est le rétablissement de la sécurité, rien que la sécurité. Nous pensons que le gouverneur sortant a fait l'essentiel et lui va venir finir avec cette histoire de guerre et nous avons l'espoir d'une paix durable. Mais aussi de l'autre côté, parachever l'élan du développement qu'avait entamé déjà son prédécesseur.
0: Et quelques habitants de Bounia que vous venez de suivre. Nous sommes en Nord Kivu à présent. La prison urbaine de Beni a reçu hier lundi un lot important de matériel destiné à améliorer la sécurité des détenus et du personnel. Il s'agit d'un appui de la MONUSCO à travers le projet de fourniture d'équipements de sécurité pour les prisons prioritaires de la RDC, mis en œuvre par son unité d'appui à l'administration pénitentiaire. Ce projet vise à améliorer la sécurité dans 4 prisons prioritaires de la RDC, Ndolé, Makala et Kinshasa, ainsi que celles de Bounia et Beni. Comprends-tu dans Marco Marofimbo?
6: Cette dotation est composée de plusieurs équipements, notamment des miroirs de sécurité, des lampadaires, des détecteurs de métaux, des insecteurs, des équipements de protection individuelle contre les états péris, ainsi que d'autres matériels essentiels. C'est pour améliorer les conditions de sécurité dans ces lieux de détention, dans un contexte marqué par le retour de l'activisme des groupes armés au cœur de la ville de Beni. Pour les directeurs de la prison centrale de Beni, cet appui va indéniablement améliorer la qualité du dispositif sécuritaire au sein de la prison urbaine de Beni. Tsongo Makelele.
7: Je vous rassure que ces matériels de sécurité vont contribuer à l'amélioration de la sécurité même de l'établissement. C'est dans ce sens que nous disons sincèrement à cette unité de la MONUSCO qui venait de nous appuyer à un don important de matériel de sécurité. Que ce soit sur le plan sécuritaire, je vous rassure qu'aujourd'hui, s'il y a une clôture qui est érigée à Kangwaï, c'est la MONUSCO qui a construit cette clôture.
6: Rappelons que la prison urbaine de Beni a déjà bénéficié de plusieurs appuis de la MONUSCO à travers notamment la construction d'un mur de clôture pour renforcer la sécurité des détenus et du personnel, l'installation des caméras de surveillance pour renforcer la sécurité, la construction et l'équipement d'une infirmerie ou encore l'installation des panneaux solaires dans les quartiers des femmes détenues. Beni, Marc Marofimbo, Radio Okapi.
0: La journée d'enfants africains est célébrée aujourd'hui 16 juin à travers le continent. C'est pour honorer la mémoire des centaines d'enfants massacrés à Soweto en Afrique du Sud le 16 juin 1976. Ces écoliers manifestaient pacifiquement contre le système éducatif discriminatoire imposé par le régime de l'apartheid. Ils exigeaient une éducation de qualité et refusaient l'imposition de l'afrikaner comme langue d'enseignement dans la province du Lualaba ici en RDC. La présence des enfants dans des sites miniers est préoccupante selon plusieurs spécialistes. Ces enfants exploitent des minerais souvent autour des sites miniers artisanaux. Ils creusent, lavent et transportent des minerais dans des conditions dangereuses. Ils le font souvent pour garantir leur survie ou pour subvenir aux besoins de leur famille. L'ONG ERAPI s'est investie dans ce dossier pour sortir ces enfants des sites miniers. Paula Munanga a pour les détails.
8: Après une enquête menée par cette ONG dans des sites miniers d'exploitation du cobalt de la ville de Kolwezi, il ressort que les enfants sont présents dans les mines pour diverses raisons. Il y a ceux qui accompagnent leurs parents qui font les petits commerces, surtout dans les sites d'exploitation artisanale. Il y a aussi des enfants qui exercent eux-mêmes les activités des petits commerces et sont exposés au quotidien dans cet environnement nocif. Et il y a des enfants qui travaillent dans les mines. Certains lavent les minerais, d'autres creusent et d'autres encore les transportent. La plupart exercent ce travail comme moyen de survie et d'autres le font avec la complicité tacite de leurs parents. Le coordonnateur national des Rapina SBL annonce que son ONG, en collaboration avec l'Organisation internationale du travail OIT, a déjà fait sortir plusieurs enfants dans les mines. Albert Ibonga explique comment ces enfants sont réinsérés dans la société.
9: Nous avions commencé à former certains jeunes à des métiers par le fait qu'ils avaient presque abandonné les études depuis très longtemps. longtemps. Et là, on avait formé 25 enfants qui avaient été formés à métier et l'équipe d'insertion socio-économique leur avait été donnée.
8: Signalons que les mineurs, garçons comme filles, dont la tranche d'âge varie généralement entre 8 et 17 ans, se retrouvent dans les sites miniers, souligne les Rapina SBL. Lubumbashi, Paulin Mounanga, Radio Okapi.
0: Toujours en rapport avec la journée de l'enfant africain au Maniema cette fois, l'ONG Aki Zabina Damo déplore l'absence de mesures concrètes pour l'application des lois encadrant la protection des enfants. Raphaël Oupelele salue néanmoins les avancées législatives avec de nombreux instruments et textes qui promeuvent le droit de l'enfant. Il invite les décideurs à mettre en place une véritable politique en faveur de ces droits. Écoutons Raphaël Oupelele au micro de Florence Kizalunga.
10: À l'occasion de cette journée du 16 juin, il est question aussi d'évaluer les droits de l'enfant africain. Et nous constatons avec bonheur, il est vrai, l'avancée législative. Il y a beaucoup d'instruments ou textes législatifs qui protègent, qui promeuvent les droits de l'enfant, mais il reste encore beaucoup d'autres mesures d'application en termes de mécanismes. Vous savez, il y a les tribunaux pour enfants, les établissements des gardes, et il y a beaucoup d'autres mécanismes qui sont là, mais qui n'ont pas les moyens de leur politique. C'est pour cela que cet instrument, notamment la Charte africaine des droits et du bien-être de l'enfant, continue à souffrir. Alors, c'est aussi une occasion pour nous de demander aux politiciens, aux décideurs, pour qu'ils ne puissent pas avoir à chaque fois les droits politiques, notamment le changement ou la révision de la Constitution, leurs intérêts égoïstes ou mesquins, mais aussi de préparer notre avenir. Sinon, nous allons hypothéquer les pays si nous ne faisons pas attention. Et puis, au jour d'aujourd'hui, il n'y a aucune pétition leur intérêt égoïste ou mesquin, mais aussi de préparer notre avenir.

0: plusieurs défis compliquent la prise en charge. C'est entre autres le manque d'enseignants formés à l'éducation spécialisée, l'insuffisance des infrastructures adaptées et la faible connaissance de la langue des signes au sein de la population. Cette situation affecte non seulement leur scolarité, mais aussi leur insertion sociale et leur développement personnel. Élise Kavira nous en dit plus.
1: Dans une société où la parole est le principal moyen de communication, les enfants sourds peuvent rapidement se sentir exclus, parfois même au sein de leur propre famille. Les parents doivent alors y penser la dynamique familiale pour permettre à l'enfant de trouver pleinement sa place et de s'intégrer dans la société. C'est le témoignage de Laurette Luamba, mère d'un enfant sourd.
2: Chez moi ici, tous les enfants ont appris la langue des signes. C'est pour une meilleure communication entre eux. Alors, aux parents qui ont des enfants sourds, aidez-le en les envoyant à l'école pour qu'ils bénéficient des mêmes opportunités que les autres.
1: Pour sa part, le directeur Giscard Massémi insiste sur l'importance des services d'accompagnement pour aider les enfants sourds à apprendre et à s'intégrer pleinement.
3: Dans l'enseignement spécial, il y a beaucoup de services qui doivent être organisés. Par exemple, services d'oreille, les logopédies et les services de kiné. L'État doit aussi penser à cela. Sans partenaire, en tout cas, nous aurons d'énormes difficultés.
1: Toujours dans le souci de faciliter l'inclusion sociale des enfants sourds, le directeur Giscard Massémi invite la population matadienne à suivre les formations en langue des signes organisée à la paroisse Notre-Dame de Fatima, siège de l'école Espérance pour sourds. Matadi, Élise Kavira, Radio Kapi.
0: Merci Élise. Autre nouvelle, à Kinshasa, les embouteillages continuent de compliquer le quotidien des habitants. Entre perte de temps, stress, retard et impact économique, les bouchons sont devenus un véritable défi pour la capitale congolaise. La question a été débattue dans l'émission Au Kapi Service où experts, élus et auditeurs ont analysé les causes de cette situation et proposé plusieurs pistes de solutions. Jocelyne Moussa-Opondé nous en parle.
4: Pour le pilote de ligne et expert en transport Serge Ilunga, la situation s'explique notamment par l'insuffisance du réseau routier et la forte croissance démographique de la capitale qui exerce une pression de plus en plus forte sur les infrastructures existantes.
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8: Notre peur la plus profonde n'est pas d'être inapte. Elle est que nous puissions être dotés d'un pouvoir sans commune mesure. On n'apporte rien au monde en se dévalorisant. 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
10: Bon après-midi à vous tous, auditeurs et auditrices, et bienvenue à cette édition du journal sur votre radio qui s'ouvre par les titres. Des cas d'extorsion des biens des habitants sont signalés à Kalemire, dans la commune de Boulenguer, à la ville de Boutembo. Il s'agit des groupes d'hommes armés qui opèrent dans les cellules Makerere et Mouiti.
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10: Nouvelle accusation d'exécution sommaire contre les rebelles du 23 dans les territoires de Rutshuru. Les conseils territoriaux de la jeunesse dénoncent la tuerie des 6 civils la semaine dernière à groupement de Bambo, chefferie de Buito.
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10: Les centres de transfusion sanguine de Boutembo invitent la communauté aux dons bénévoles des sangs afin de répondre aux besoins croissants. À produits sanguins, aux 5 premiers mois de 2026, plus de 2700 poches de sang ont été collectées sur plus de 4500 attendus. Voilà tout pour les titres. Bienvenue au détail. C'est tout à l'heure.
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10: Litterson Timothée pour la mise en onde. Bienvenue au détail de ces journaux. Nous l'avons annoncé au sommaire de cette édition. Le chef du quartier Kalemire, commune de Boulenguera, alerte sur des cas d'extorsion des biens des habitants de cette partie de la ville de Boutembo. Kaindo Visiri Isaac explique qu'il s'agit d'un groupe d'hommes porteurs d'armes à feu qui tracassent des personnes à cellules Makerere et Mouiti, précisément dans la concession des cafés kits. Ces présumés malfrats ravissent argent, téléphone et autres biens. Le chef de cette entité de base rassure ses administrés qu'ils appellent à la vigilance. Vissiri Isaac s'est confié à Kavutia Maliro.
18: Nous avons constaté qu'il y a 3 cambrioleurs qui sont en train de sillonner la

0: cellules MAC, surtout la cellule MAC RR et la cellule Muhiti vers Mutsanga. Ils sont en train de revivre les téléphones, même élargir de la paisible population. Ils ont semé la terreur dans le quartier, raison pour laquelle les mesures que nous avons prises, les agents de la sécurité ont pris bonne note pour ce qui concerne ces cambrioleurs. Nous allons les identifier dès que nous allons mettre la main sur eux. Le quartier Calimiré, ça va quand même, parce que voire même les travaux de Salongo, nous sommes en train de les faire, sauf ceux qui sont en train de semer la terreur dans le quartier pour revivre le téléphone et la région des passants de le quartier Calimiré. Je demande à ces cambrioleurs-là, s'ils ne cessent pas, nous avons pris des mesures, donc nous allons mettre la main sur eux. Et en tout cas, ça sera une catastrophe, parce que en tout cas, ça nous touche au cœur.
1: Le Conseil territorial de la jeunesse de Rutshuru dénonce une nouvelle série de massacres perpétrés dans la chefferie de Bouito. Dans un communiqué rendu public hier lundi 15 juin 2026, il accuse les rebelles du M23 AFC soutenus par le Rwanda d'avoir tué 6 civils entre 11 et le 12 juin dans les groupements de Bambo. Cette structure juvénile appelle à l'ouverture d'une enquête indépendante et à un renforcement de la protection des populations civiles. Prosper Bourou a exploité pour nous ces documents.
2: Dans son communiqué, le CTJ Rutshuru affirme que 6 civils ont été tués entre le 11 et le 12 juin dernier dans le village de Nyagisozi et Mayengo, situé dans le groupement de Bambo en chefferie de Bouito. L'organisation attribue ces affres aux rebelles de la coalition M23 AFC. Selon cette structure, les victimes auraient été accusées de collaboration avec le FDLR et le groupe Ouazalendo, des accusations qui, selon le communiqué, n'avaient pas été étayées par des preuves. Au-delà de ces incidents, le CTJ Rutshuru s'est dit préoccupé par la dégradation continue de la situation de sécurité dans la chefferie de Bouito. S'appuyant sur son propre système de suivi, il affirme qu'au moins 213 personnes ont été tuées dans cette entité depuis le début de l'année 2026. Face à cette situation, le Conseil territorial de la jeunesse de Rutshuru appelle les Nations Unies, l'Union africaine ainsi que les organisations de défense des droits humains à diligenter une enquête indépendante afin d'établir les responsabilités. L'organisation réclame également la mise en place de mécanismes renforcés de protection des populations civiles dans les chefferies de Bouito et de Bouicha. Goma, Prosper Bourou, RTVH.
1: Nommé il y a 10 jours par ordonnance présidentielle, le général-major Kasongo Moulumba Gabi a officiellement pris hier lundi 15 juin ses fonctions du nouveau gouverneur militaire de la province Ituri. Au cours de la cérémonie des remises et reprises, son prédécesseur, le lieutenant-général Louboyanka Chamadjoni, s'est félicité du résultat de ses 5 ans de gestion de la province. Toutefois, il a indiqué plusieurs défis, entre autres les sécurités et l'épidémie à virus Ebola, qui reste à relever. Parlant de cette fièvre hémorragique, le nouveau gouverneur de l'Ituri a appelé à l'unité et à la bonne communication dans la sensibilisation pour lutter contre cette épidémie. La question des ADF actifs dans les territoires de Mambasa et Irumu devrait être parmi les priorités du nouveau gouverneur militaire de l'Ituri, le général-major Kasongo Moulumba. Attente exprimée par l'ONGDH, Association pour la protection et la défense des enfants et des femmes, coordination territoriale d'Irumu. En croire Christophe Mounianderou, coordonnateur, ces deux territoires subissent des atrocités de ces mouvements terroristes. Il rapporte qu'en dehors des massacres des civils, les femmes sont violées et les enfants recrutés par force lors des différentes attaques. L'activiste des droits humains encourage des opérations militaires de grandes envergures pour la sécurisation de certaines localités sous menace des ADF. Christophe Mounianderou est dans ses propos sélectionnés par Roger Mouliata.
3: Vous venez à Ituri pour combler le vide que votre prédécesseur a laissé et continuer là qu'il avait déjà commencé. Et l'objectif principal de l'état de siège est la restauration de l'autorité de l'État. La province de l'Ituri est caractérisée par des violences de groupes armés locaux et étrangers. Son Excellence, Monsieur le Gouverneur, ton prédécesseur avait deux options, l'option militaire et non militaire. Pour l'option non militaire, a permis aux groupes armés locaux de déposer les armes, de signer les actes d'engagement, afin que la population puisse regagner dans des zones qui étaient sous leur occupation. C'est ainsi que, Monsieur le Gouverneur, le moment pour nous de vous rappeler que la province de l'Ituri étant secouée par des groupes armés, étant secouée par cette insécurité, la priorité c'est dans les deux territoires Dakar, territoire d'Irum et Mambasa, sous une menace de groupes terroristes ADEF. C'est de là que vous devez focaliser votre regard, votre effort. Comme priorité, c'est la traque de ces terroristes ADEF afin que notre population soit en sécurité.
1: Installation hier lundi 15 juin à l'hôtel de ville de Boutembo du nouveau chef des divisions urbaines par intérim. La cérémonie a été présidée par le maire policier Moaba Ekitelu Roger. Godefroy Kambere Matimbia a été installé en remplacement de Gilbert Bamba Lemoua Niria, récemment nommé bourgmestre de la commune rurale de Kassindi. Exprimant sa gratitude pour cette confiance, le chef de division intérimaire s'est engagé à exercer ses fonctions avec loyauté et dans le respect des lois de la République. La synergie des mouvements citoyens et groupes de pression de Boutembo craint une éventuelle excitation des massacres des civils par les combattants ADEF à province du Nord Kivu. Inquiétude exprimée hier lundi 15 juin face à la multiplicité de leurs attaques dans la ville de Beni. Elle évoque la proximité de ces deux villes de la province pour la synergie. Si la population ne prend pas garde, elle risque d'être surprise un jour de voir les ADEF à Boutembo. Frank Mukenzi, porte-parole de la synergie des mouvements citoyens et groupes de pression, l'a dit au micro des puissances mukiraniens.
4: Quelqu'un pourra croire que Beni c'est l'eau d'ici, Ngadi c'est l'eau de Boutembo. Qui dit où c'est l'eau de Boutembo? Mais non, qu'on ne soit pas surpris que si les ADEF ont été appréhendés à Boutembo ou l'eau de Boutembo, au nord de Boutembo. La vigilance n'est pas synonyme de la justice populaire. Tous les suspects qu'on doit avoir, on va bien les canaliser et prélever des informations dans ces gens-là. Celui qui peut avoir l'arme dans la ville, il est en train de mettre la ville aussi à danger, son quartier, sa cellule à danger, parce que quand il y a la vigilance comme ça, toute personne suspecte, il peut aussi avec elle. Pour cela que nous allons prier au Wazalendo. Actuellement, ce n'est pas le moment qu'il puisse se balader à vie. Il doit être dans sa position. S'il est dans la communauté, il doit se comporter comme un civil. Maintenant aussi, il y a d'autres personnes qui peuvent être parmi nous, sans être même des Wazalendo. Avec armes, sont des bandits. Tous ces gens-là, on doit les dénicher. Qui qu'ils soient, munis d'armes dans la communauté, en tout cas, il sera assimilé aux ADEF. ADEF, il est revenu avec force. Il est en train de nous mettre, en tout cas, à défaut. Ce n'est pas n'importe quelle information qu'on doit relayer dans les réseaux sociaux. Toute information qu'on trouve, ce n'est pas à relayer dans les groupes sociaux. Ce n'est pas à relayer n'importe où. Les informations sécuritaires se gardent bonnement.
1: Un homme a été retrouvé mort hier lundi 15 juin dans les cours d'eau qui séparent le quartier Rwenda et Kaala à commune Boulengera, à ville de Boutembo. Selon la société civile, le fortuné d'une trentaine d'années serait décédé à la suite d'une crise épileptique survenue alors qu'il s'est retrouvé seul à cet endroit. Paluku Kameta John, président de cette structure citoyenne, exhorte les familles à veiller sur les membres souffrant de cette maladie. On l'écoute.
5: Cet homme souffrait, selon les informations recueillies auprès de ses familiers, d'une maladie épileptique. Malheureusement, cette maladie lui a atteint. Il est tombé dans cette rivière et il n'y avait personne pour le secourir. C'est comme ça qu'il est mort, qu'il a perdu donc sa vie. Nous disons donc paix à son âme et condoléances à sa famille et à toutes ses connaissances. Nous profitons donc pour appeler tous les habitants de la commune de Boulengera qui garderait ce genre de personnes de bien vraiment vouloir les sécuriser, parce que lorsque ces personnes ne sont pas sécurisées, il faut aussi les dire qu'elles sont vraiment exposées à tout risque, et il faut aussi renforcer en disant qu'il est donc mieux de toujours consulter les personnels soignants pour essayer de voir comment guérir ou comment soigner donc cette maladie qui présente vraiment beaucoup de dangers auprès des personnes qui souffrent de cette maladie.
1: Un séminaire sur les conséquences de la maltraitance envers les personnes du troisième âge a été organisé hier lundi en ville de Boutembo. Ces échanges ont réuni des jeunes, adultes et des personnes âgées sur l'avenue Matoke au quartier Kambali. Au cours de la rencontre, les participants ont été sensibilisés sur la promotion du bien-être de ces vulnérables au sein de la société. De ce côté, les coordonnateurs de l'association des sages solidaires du troisième âge, section Cavitero, Mouindo Safari Norbert, a appelé la population à encadrer et de soutenir et accompagner les personnes âgées dans leurs différentes activités. Vous l'écoutez au micro de Élisée Mupenda.
6: Cette journée a pour but de vouloir éveiller la conscience de toutes et chacun, de savoir comment améliorer la condition de vie des personnes de troisième âge, parce qu'ils se voient ignorés, délaissés, déconsidérés. Les difficultés sont tellement nombreuses. D'abord, par suite des insécurités dont nous parlons aujourd'hui, ceux qui souffrent de plus, ce sont les personnes âgées, puisque d'autres ont quitté leur lieu respectif pour venir s'installer ici en ville. Ils n'ont pas où mettre même la tête, ils n'ont pas où même se débrouiller pour survivre en tant que responsables de leur famille. Alors, c'est question de voir comment nous allons les encadrer, comment les aider, comment les soutenir et comment les accompagner dans leurs petites actions pour qu'ils aussi puissent se retrouver dans leur vie, surtout leur mettre espérance à la vie. Nous demanderions donc à notre service de tutelle affaires sociales d'être proche de cette couche sociale afin qu'on puisse chaque fois venir nous faire une consolation, même s'il n'y a pas d'aide, mais en tout cas la consolation. Des conseils de ce qu'on peut encore faire, et ça pourra aussi soulager, soit taper donc les personnes de troisième âge.
1: Cette activité a été organisée à marge de la célébration de la Journée mondiale des luttes contre la maltraitance des personnes âgées célébrée chaque 15 juin. Au moins 2720 poches de sang ont été collectées par les centres de transfusion sanguine de Butembo sur les 4585 attendus aux 5 premiers mois de l'année 2026. Ces chiffres ont été communiqués à la presse locale par les médecins responsables ad intérim du centre à marge de la Journée mondiale des donneurs bénévoles des sang. Docteur Kamba Levisangi Christian indique que les produits sanguins collectés ne parviennent pas à satisfaire la demande croissante. Les responsables du CTS sensibilisent la communauté aux dons des sang pour sauver des vies humaines. On l'écoute dans ses propos choisis par Steven Maté.
7: C'est moins de joie avec l'objectif de normalement zéro décès par manque de sang. Nous sommes en train d'évoluer, mais ça ne va pas comme prévu parce que dans la première quinzaine de ce mois, nous ne sommes qu'en 126 poches collectées sur l'attendu de 917. Et cela nous inquiète beaucoup car nos frères et sœurs, nos enfants, risquent de mourir par manque de sang. Et comme défi, en tout cas, la communauté ne s'engage pas. Les leaders se sont engagés, se sont alignés, ils ont transmis le message tel qu'il le fallait, mais l'effectivité des gens qui viennent donner, ils sont encore moindres. Et c'est ici que nous remercions les volontaires qui sont venus appuyer pour sauver les vies au niveau des hôpitaux. Et nous encourageons les autres qui traînent encore le pas de venir faire un don de sang pour sauver nos malades, nos mamans, nos sœurs, nos enfants qui sont à l'hôpital. Il y a peut-être une résistance liée à la non-perception de messages, à la non-compréhension et à l'habitude peut-être de la population de Butembo, quoique tout est vendu. Alors que pour produire le sang, il faut quand même un budget quelconque pour le nettoyer, le séparer, le qualifier.
1: Et c'est avec cet élément que nous mettons un point final à cette édition du journal. Merci à vous tous de l'avoir écouté. Bonne suite des temps chez vous, accompagné des programmes de la RTVH.

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3: Bonjour à tous. La première journée de la Coupe du Monde FIFA 2026 continue de battre son plan sur les pelouses américaines. Plusieurs affiches ont été au menu. Dans la soirée d'hier et aussi dans la matinée de ce mardi, les deux nations africaines qui se sont produites se sont en tout cas bien comportées avec deux matchs nuls. La surprenante rencontre qui s'est soldée sur un nul vierge entre l'Espagne et le Cap-Vert. Les Espagnols ont poussé, mais n'ont pas en tout cas trouvé des failles dans cette rencontre bien contrôlée par les Cap-Verdiens. Les Cap-Verts qui restent aussi avec un point, tout comme l'Espagne dans le groupe H. Une autre rencontre qui s'est jouée cette fois-ci dans le groupe G avec le match nul d'un but partout cette fois-ci entre l'Égypte et la Belgique. L'Égypte a été la première nation à scorer avant que la Belgique ne revienne au score. C'était hier. Et aussi la rencontre entre l'Uruguay et l'Arabie Saoudite s'est aussi soldée sur un nil d'un but partout et aussi un nil de deux buts partout a sanctionné la rencontre entre l'Iran et la Nouvelle-Zélande au compte du groupe G. Dans ce groupe G, toutes les équipes ont les mêmes points, un point pour les quatre nations qui sont à lice. La Belgique, un point, l'Égypte, un point, l'Iran, un point et la Nouvelle-Zélande, un point. Le groupe reste donc ouvert. Et dans le groupe H, où évoluent les Cap-Verts, il y a aussi les quatre nations ont toutes un point avec un point entre Cap-Vert et Espagne, un point et aussi un point Uruguay et l'Arabie Saoudite. À suivre ce mardi dans la soirée, la France va accueillir le Sénégal à partir des 21h heure de Boutembo. À 0h pile de demain mercredi, l'Iran matchera la Norvège et dans la matinée à 3h du matin, l'Argentine sera face à l'Algérie et aussi à 6h pile de demain mercredi, l'Autriche sera face à la Jordanie. Et il faut rappeler que la République démocratique du Congo est engagée dans le groupe K de cette Coupe du Monde, FIFA, a poursuivi sa préparation avant d'entrer à lice face au Portugal demain mercredi à partir des 21h à heure de Boutembo. Déjà installée à Houston depuis la semaine dernière, la sélection congolaise a effectué une nouvelle séance de travail le lundi 15 juin sous la houlette du staff technique. Et au pays, l'avant-dernière journée des playoffs de la Linafoot Illico Cash League 1 se joue ce mercredi à Lubumbashi avec quatre rencontres cruciales dans la course aux places qualificatives pour les interclubs de la CAF. En ouverture au stade Frédéric Kibasa Maliba, la Soso Sportive Vita Club, 4e au classement avec 17 points, jouera gros face à l'AS Simba de Kolwezi qui compte 7 points et se pointe à la 7e position. Et l'AS Vita Club devra impérativement s'imposer pour gagner un espoir de qualification tout en espérant, il ne faut pas, de l'AS Manema Union, cette équipe qui sera opposée au Football Club Les Aigles du Congo au stade Tout-Puissant Mazembe dans une affiche importante pour les hauts du tableau. De son côté, le Tout-Puissant Mazembe croisera les fers avec les cercles sportifs Ndou Bosco avec l'objectif de reprendre la tête du classement. Mazembe compte 22 points derrière les football clubs Les Aigles du Congo qui en compte 23. Par ailleurs, les duels entre Loupopo et Céleste aura peu d'impact sur la course aux interclubs. Leur possession au classement ne leur permet plus d'espérer une qualification pour les interclubs de la CAF à deux journées de la fin de cette phase de retour. Les cheminots occupent la 6e position avec 14 points et même à quand des deux victoires lors de leurs deux derniers matchs, ils ne pourraient pas atteindre la barre des 20 points à un total qui semble suffisant au regard du niveau des équipes du haut du tableau. De leur côté, les Corbeaux de Mbandaka n'ont toujours pas enregistré la moindre victoire dans cette phase des playoffs, avec seulement 3 points obtenus grâce à 3 matchs nuls. Les Chérubins de Mbandaka tenteront cette fois-ci de sauver leur honneur face à Loupopo en allant chercher leur première victoire dans cette phase des playoffs. Il y a 2 journées de la fin, la bataille reste intense avec 4 équipes du haut du tableau encore engagées dans une lutte acharnée pour les places qualificatives aux interclubs de la CAF saison 2026-2027. Amis sportifs, c'est par là que nous mettons fin à ce journal des sports.
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7: Il est très exactement 14h.
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0: 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Il est midi et demi à Dakar, 14h30 ici à Paris, et c'est l'heure d'Afrique Midi. Bonjour Nicolas Sûr.
1: Bonjour Anne Cantner, bonjour à toutes et à tous. C'est le grand jour pour les Bleus et les Lions de la Teranga. La France et le Sénégal disputent leur premier match du mondial de football. Des retrouvailles corsées 24 ans plus tard, les Sénégalais avaient battu les Français en ouverture de l'édition 2002. Hier, l'Espagne, candidate au titre, a buté sur le Cap-Vert, 0-0. Explosion de joie dans la nuit à Praia. L'Afrique du Sud commémore les émeutes de Soweto il y a 50 ans jour pour jour. La répression de manifestations de jeunes par la police de l'apartheid faisait des centaines de morts.
0: Parmi les victimes, il y avait un petit garçon de 12 ans, Hector Peterson. La photo de son corps ensanglanté avait fait le tour du monde et sa sœur, Antoinette Sitolé, se souvient aujourd'hui de lui et de cette journée d'épouvante. Elle sera notre invitée tout à l'heure. Et direction le Sénégal pour commencer. À quelques heures du coup d'envoi de son premier match à la Coupe du Monde, la ferveur est au rendez-vous.
1: Le Sénégal champion ou vice-champion d'Afrique, selon le point de vue, se mesure à la France, finaliste du dernier mondial. Léa Lisa Westerhoff, vous êtes en direct de Dakar. Cette affiche ravive le souvenir de l'ouverture du mondial 2002, où le Sénégal avait battu la France 1-0. Le Sénégal qui compte bien renouveler l'exploit aujourd'hui.
2: Oui, 24 ans après cet exploit qui est dans toutes les mémoires, le Sénégal y croit dur comme fer, avec une équipe sénégalaise au complet et bien plus solide aujourd'hui. Entre-temps, championne d'Afrique est devenue une habituée du mondial. Rugissez pour l'histoire, nous sommes prêts, peut-on lire en une des quotidiens. Ou encore, et non sans humour, le coq au menu des lions, titre le journal Le Soleil, en référence à cette nuit de Liesse en 2002, où le Sénégal battait la France et chantait « Les lions ont mangé le coq ». Battre la France ne serait pas une surprise pour le Sénégal, assure Dakar Actu en citant le sélectionneur des Lions, Pape Thiaw. Tout le Sénégal espère donc un remake historique de 2002. Dans la capitale, les drapeaux vert, jaune, rouge sont suspendus partout, aux fenêtres, devant les supermarchés ou les bâtiments publics. Beaucoup sont venus dès ce matin travailler avec le maillot du Sénégal sur le dos. Dans les quartiers, les gargotes et boutiques organisent des fanzones informelles. 5 grandes fanzones sont prévues dans la capitale dakaroise, sur la place de la Nation et au monument de la Renaissance africaine, entre autres. Rendez-vous a été donné pour célébrer un nouveau grand moment de foot de l'histoire du Sénégal.
1: Un moment de foot à suivre en direct et en intégralité sur nos antennes africaines. Rendez-vous à 19h, temps universel. Hier soir, c'est le Cap-Vert qui a écrit l'histoire. Match nul face aux géants espagnols pour le premier match dans ce premier mondial depuis l'indépendance de 1975. Guillaume Thibault, explosion de joie hier soir à Praia.
3: Dans la vie, comme lors des concerts qu'il organise, Mario Bettencourt aime porter le maillot de son équipe nationale, une équipe soutenue par tout un peuple.
4: Nous avons un pays qui vive la joie. On a fait un match nul avec un super défense et un super gardien en plus. Vosinha, mon Dieu.
5: Pour nous, c'était incroyable.
3: Fonctionnaire Déborah Semedo a suivi le match dans un immense café avec famille et amis, fier de ses requins bleus.
6: Nous, on est devenus fous, folles, hein, quand on a vu que le Cap-Vert a réussi à avoir un match nul contre l'Espagne. Je pense que les Cap-Verdiens, donc l'équipe Tubarão e Azuis, c'est une équipe capable, c'est génial. On est tous très émus et fiers.
3: Jorge Lima, percussionniste, est membre du mythique groupe Os Tubarões, un groupe qui a porté la lutte pour l'indépendance, comme l'équipe nationale porte aujourd'hui la lutte de tout un peuple.
7: On vient de sortir des élections. Je vois que tous les gens sont contents. Le football, c'est l'union ici au Cap-Vert et c'est ça notre force.
1: Et les Tubarões Azuis, ce sont les requins bleus, hein, le nom de l'équipe nationale du Cap-Vert.
0: L'Afrique du Sud commémore aujourd'hui le soulèvement de Soweto il y a tout juste 50 ans.
1: Le 16 juin 1976, des milliers d'étudiants manifestaient contre une loi imposant l'afrikaans, la langue de la minorité blanche, au pouvoir à l'époque dans les écoles. Très vite, la police avait ouvert le feu et la manifestation s'était terminée dans un bain de sang. Valentin Hugues, vous êtes sur place. Le soulèvement de Soweto avait marqué un véritable tournant dans la lutte contre l'apartheid. Aujourd'hui, plusieurs commémorations sont organisées, en particulier une grande marche dans des rues particulièrement symboliques de Soweto.
8: Oui, parce que c'était à peu près le même lieu de rendez-vous qu'il y a 50 ans, donc dans le quartier d'Orlando West, quartier entre autres de Nelson Mandela. L'organisateur de la marche aujourd'hui, Seth Mazibuko, a rappelé que les premiers coups de feu avaient éclaté juste ici, à ce coin de rue. Il avait 16 ans à l'époque du soulèvement de Soweto et au micro devant quelques centaines de personnes. Seth Mazibuko n'a pas pu retenir ses larmes à un moment de raconter l'horreur des corps sans vie sur le sol. Cette violence inouïe, les jeunes présents aujourd'hui l'avaient bien en tête. Sans leur courage, on ne serait pas là aujourd'hui, me disait une étudiante. On a donc entendu beaucoup de merci adressés à cette génération qui a osé défier un pouvoir brutal et qui a participé à le faire chuter.
1: Au-delà de l'hommage, Valentin, 50 ans plus tard, la jeunesse sud-africaine est frappée par le chômage de masse et veut continuer la lutte.
8: Oui, beaucoup de jeunes avaient des pancartes dans les mains ce matin. On pouvait lire « Stop à la corruption », « Plus de liberté économique », « Plus d'emploi », parce que cette marche symbolisait un passage de flambeau entre la génération 1976 qui s'est battue pour une libération politique et la génération 2026 qui veut se battre encore, cette fois plutôt pour une libération économique. Le président Cyril Ramaphosa, qui a pris la parole lors d'une autre cérémonie quelques rues plus loin, a reconnu qu'il y avait encore beaucoup à faire. Le chef de l'État a qualifié la jeunesse de plus grande force pour le pays et a déclaré que l'accès à l'emploi pour les jeunes était une priorité. Mais ce que je peux vous dire, c'est que dans la marche à laquelle j'ai participé, il n'y avait pas de drapeau de l'ANC, mais plutôt des représentants de petits partis d'opposition, parce que face à ce taux de chômage des jeunes tout à fait alarmant, autour des 60%, beaucoup de citoyens fatigués des discours veulent plutôt voir du changement et vite.
1: Valentin Hugues en direct de Soweto dans la deuxième partie d'Afrique Midi. Notre invité est Antoinette Sitolé, la grande sœur de l'une des victimes les plus connues de l'insurrection de Soweto, le jeune Hector Peterson, tué par la police de l'apartheid à l'âge de 12 ans. L'Afrique du Sud, confrontée ces derniers mois à une vague de violence xénophobe, le Malawi a annoncé avoir rapatrié hier 645 de ses ressortissants. Des migrants qui avaient trouvé refuge dans un centre communautaire de Durban après des manifestations dans la province du KwaZulu-Natal.
0: En République démocratique du Congo, l'Assemblée nationale et le Sénat se sont accordés hier sur un texte commun fixant les conditions d'organisation des référendums.
1: Ce texte permettra entre autres au président de la République de soumettre au peuple toute question d'importance nationale, y compris un éventuel changement de constitution. Il va être transmis, Passion Ligodi, dans les prochains jours à Félix Tshisekedi pour promulgation.
9: Oui, Nicolas, les deux chambres ont réuni hier soir une commission paritaire pour harmoniser leur position avant l'adoption définitive. Certaines modifications introduites par le Sénat ont été retenues dans le texte final. La principale concerne la composition de l'Assemblée constituante. Cet organe prévu par la loi a pour mission, par exemple, d'examiner et d'approuver tout projet de changement des règles constitutionnelles proposées par le président de la République avant que ce projet ne soit soumis à référendum. Autre chose, les conseillers communaux sont exclus de cette assemblée constituante. Le président de la commission politique du Sénat, Jules Lodi, en explique la raison sur RFI. Les élections communales n'ayant couvert que les villes, leur inclusion aurait de facto exclu, selon lui, la plus grande partie du territoire national. Sur la présidence de cette assemblée constituante, c'est la position de l'Assemblée nationale qui a prévalu. Son président la dirigera, assisté par le président du Sénat. Et sur 384 députés présents, 381 ont voté pour les textes finaux, selon son initiateur. Les textes seront transmis au président de la République pour promulgation dans un délai de 15 jours, selon le sénateur Jules Lodi. L'opposition, il faut le rappeler, qui a boycotté l'ensemble du processus, dénonce une loi ouvrant, selon elle, la voie à un changement des constitutions pour permettre à Félix Tshisekedi de rester au pouvoir au-delà de 2028.
1: La RDC, où le dernier bilan officiel de l'épidémie d'Ebola est de 808 cas avérés, dont 192 mortels. La Croix-Rouge estime ce matin que le pic reste à venir et que l'épidémie pourrait durer un an. À l'hôpital général de Mongoualou, épicentre de l'épidémie, l'enjeu reste encore et toujours de convaincre les malades de pousser les portes de l'établissement pour se faire soigner. Le reportage de l'envoyé spécial de RFI, Coralie Pierret.
10: Bienvenue dans la zone rouge.
11: Le docteur Richard Lokoudi, le directeur général de l'hôpital de Mongoualou, traverse le ballet d'ambulances et de voitures d'ONG. Il n'a pas quitté sa blouse blanche depuis.
1: Le reportage de l'envoyé spécial de RFI, Coralie Pierret.
10: Bienvenue dans la zone rouge.
11: Le docteur Richard Loukoudi, le directeur général de l'hôpital de Mongoualou, traverse le balai d'ambulances et de voitures d'ONG. Il n'a pas quitté sa blouse blanche depuis plusieurs jours, reste vif. Quand Ebola a commencé à se propager dans la zone, son équipe a vite été submergée.
10: Du coup, il y a eu cette manque de confiance qui s'est installée entre la population locale et l'hôpital général parce qu'il y avait trop de décès intra-hospitaliers.
11: Aujourd'hui, le plus difficile n'est pas seulement de soigner, c'est aussi de convaincre les malades de franchir les portes de l'hôpital.
12: Ça va ?
11: Le pasteur Kassereka s'y emploie. Il a guéri d'Ebola et c'est son propre parcours qu'il partage dans les couloirs.
13: Il y a la peur ici, non ? Parce que l'épidémie ne s'est jamais abattue sur Mongoualou ici. Quand les gens meurent comme ça à cascade, non, ça fait mal.
11: En face de lui, le centre de traitement Ebola où il a été soigné, construit et géré par l'ONG MSF. Sous les grandes tentes blanches, 25 patients sont actuellement traités, 7 cas suspects et 18 confirmés. Coralie Pierret, de retour de Mongoualou. RFI.
1: Dans ce contexte, le Comité international de la Croix-Rouge ne cache pas son inquiétude. Pour le CICR, l'épidémie associée au conflit qui secoue l'Est du Congo forme une combinaison potentiellement dévastatrice. Pauline Azidi, dans une note publiée ce matin, le CICR fait part de sa crainte que la maladie occulte la réponse humanitaire.
14: La crise sanitaire provoquée par la maladie à virus Ebola n'a pas freiné les urgences médicales liées au conflit, prévient le comité. Bien au contraire, nos équipes chirurgicales sont constamment sous pression avec des admissions continues de blessés par arme, témoigne Moussa Badji, coordonnateur médical de l'ONG en RDC, dans les 5 hôpitaux soutenus par l'organisation dans le Nord et le Sud Kivu du 15 mai au 15 juin. C'est 30% d'admissions en plus par rapport au mois précédent. Augmentation encore plus conséquente si l'on ne prend que les structures de Bukavu, Fizi et Uvira, signe selon le CICR d'une intensification des hostilités dans la région des Hauts Plateaux. Pour François Moreillon, le chef de la délégation en RDC, la combinaison maladie et conflit, vous l'avez dit, est dévastatrice. Il lance un appel aux belligérants. Il est essentiel que les parties au conflit agissent avec responsabilité afin d'assurer une coopération sanitaire et une coordination optimale pour faciliter l'action des organisations humanitaires et le passage rapide de l'assistance humanitaire. Fin de citation. Ce message, s'il est répété aujourd'hui avec l'ajout de cette crise Ebola dans l'équation, il n'est pas nouveau. L'espace humanitaire se réduit dans l'est du pays depuis plus d'un an et les appels incessants des acteurs de terrain ont du mal à porter leurs fruits.
1: Il est 13h43 à Kinshasa.
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1: Dans la deuxième partie d'Afrique Midi, au Nigeria, un tribunal ordonne la radiation de l'ADC, l'un des principaux partis d'opposition. Et la suite de notre série d'enquêtes au Mozambique, on s'intéresse aujourd'hui au CERNIC, le Service National d'Enquête Criminelle, l'une des agences de sécurité les plus puissantes et les plus controversées du pays.
0: En Ouganda, le chef de l'armée et fils du président Yoweri Museveni promet souffrance et douleur à un homme politique de l'opposition qui l'a fait arrêter et qui s'apprêtait à déposer plainte contre lui.
1: Murezi Kainerugaba s'est même publiquement réjoui, Polycarpe Essamba, du sort qu'il allait infliger à cet opposant, par ailleurs avocat de Kizza Besigye.
15: Oui, Nicolas, c'est précisément sur le réseau social X que Murezi Kainerugaba a annoncé les couleurs des tourments à venir de son prisonnier. Il a écrit, je cite, « Je suis fier de toute la souffrance et la douleur que je vais infliger au criminel Lopwago. » Pour achever de convaincre ses très nombreux suiveurs, 1 300 000 abonnés sur ce réseau social, la publication est assortie d'une photo de l'infortuné vêtu d'un t-shirt blanc. Le chef de l'armée poursuit un brin moqueur. Il n'arrête pas de dire « je suis désolé, mais ça ne lui servira à rien maintenant ». Fin de citation. Considéré comme l'un des principaux opposants à Yoweri Museveni au pouvoir depuis 40 ans, Erias Lukwago est aussi l'avocat de Kizza Besigye, en détention et en attente de son procès depuis son enlèvement au Kenya en 2024. Sa famille accuse l'État ougandais de le torturer. Erias Lukwago s'apprêtait donc à signifier des documents juridiques en rapport à cette affaire. à Kainero Gwaba lorsqu'il a été enlevé chez lui par des hommes armés, selon ses proches. C'est le régime d'Amine qui renaît avec Mouhorezi, a confié sa femme Sawede Lubwama Lokwago au journaliste en référence au dictateur brutal Idi Amin Dada qui avait dirigé l'Ouganda dans les années 70.
12: Au Nigeria, la justice ordonne à la commission électorale de radier les partis politiques qui n'ont pas atteint les seuils nécessaires lors des dernières élections. En l'occurrence, ceux qui n'ont reporté aucun siège électif ou moins de 25% des voix. L'ADC, le Congrès des démocrates africains, l'un des principaux partis de l'opposition nigériane, est notamment concerné, Lisa Fabian.
16: Si ce jugement de la Haute Cour d'Abuja est appliqué, cela entraînera une vague de disqualification. La plainte déposée par le Forum national des anciens législateurs fait valoir que certains partis politiques ne remplissent plus les conditions constitutionnelles requises pour rester enregistrés. Les plaignants ont sollicité une ordonnance contraignant l'INEC à radier immédiatement les partis concernés du registre électoral et à leur interdire de participer aux élections à venir. Parmi les candidats notables visés par ce jugement figure Atiku Abubakar, récemment désigné candidat à la présidentielle pour l'ADC. Ce lundi, le parti a d'ailleurs nommé l'ancien ministre des Transports Rotimi Amaechi pour être son colistier. Ce verdict menace aussi Ademola Adeleke, le gouverneur de l'État d'Osun, qui briguera un second mandat en août sous la bannière du parti Accord. Les cinq partis d'opposition concernés ainsi que la commission électorale indépendante ont rejeté ce jugement. L'ADC et Accord accusent le Congrès des progressistes au pouvoir de jouer avec le feu et de vouloir faire du Nigeria un pays à parti unique, je cite.
12: La suite à présent de nos enquêtes au Mozambique en partenariat avec le consortium de presse Forbidden Stories. On parlait hier du climat de répression politique qui règne dans le pays. L'un des rouages du système d'oppression mis en place par le pouvoir est le CERNIC, le Service National d'Enquête Criminelle. Un organisme tout puissant aux méthodes très contestées. Reportage Gaël Lalex.
17: Antonio Cipriano est le coordinateur du parti d'opposition Anamola pour le quartier de Matola dans la banlieue de Maputo. En mars, plusieurs hommes, un pistolet à la ceinture, se sont présentés à son domicile alors que son fils était seul.
18: Ils ont poussé l'enfant dans la maison et il a commencé à pleurer. Alors ils ont tout fouillé, le salon, la chambre. Ils n'avaient pas de mandat. Ils étaient habillés en civil, mais un ou deux avaient des gilets du CERNIC. Ils sont arrivés avec deux voitures banalisées.
17: Antonio Cipriano n'a jamais su le motif de cette perquisition. Fin avril, son ami Amilcar Francisco, lui aussi militant d'Anamola, a été torturé à la barre de fer par plusieurs hommes qui lui ont reproché son engagement politique.
19: J'ai reconnu l'un d'entre eux. Il est petit avec une barbe. Il fait partie du CERNIC. Tous les jours, on vit comme ça. Tourmenté, menacé, recherché, chassé d'un endroit à un autre. Et les policiers qui nous tourmentent font toujours partie du CERNIC.
17: Aujourd'hui, le CERNIC est considéré comme l'un des services de sécurité les plus influents du pays. Borges Niamire, chercheur pour l'Institut d'études de sécurité.
20: Le CERNIC est très puissant. Il est soutenu par le régime. Avant, il s'appelait la PIC, la police d'investigation criminelle. Pour vous donner une idée, l'actuel ministre de l'Intérieur était le chef de la PIC quand l'universitaire français Gilles Sistac a été assassiné à Maputo.
17: Gilles Sistac, juriste français, spécialiste du droit constitutionnel, a été assassiné en 2015. Il avait alors conseillé la RENAMO, parti d'opposition, qui souhaitait une réforme de décentralisation. Gaël Lalex, de retour de Maputo, Nairobi, RFI.
12: Il est 14h49 à Paris.
0: L'essentiel, oui, pardon, de l'actualité internationale, on va y arriver et vous parler chacun notre tour. Le Qatar se dit prudemment optimiste après l'annonce d'un accord entre les États-Unis et l'Iran et alors que la télévision d'État en Iran assure que des navires pétroliers circulent de nouveau. C'est l'un des points de l'accord, la levée du blocus des ports par les États-Unis et la réouverture du détroit d'Ormuz. Les modalités de réouverture sont évoquées aujourd'hui par les pays du G7 qui ont également parlé de l'Ukraine ce matin. Ils se sont mis d'accord pour imposer des sanctions sur le pétrole et le gaz russe. Bientôt, dit Donald Trump à l'instant, le président américain qui a rencontré Volodymyr Zelensky tout à l'heure. Et en Ukraine, un responsable annonce qu'il faudra 2 ans pour réparer la cathédrale orthodoxe de Kiev touchée par un drone hier. Les autorités ukrainiennes avaient accusé la Russie qui dément, elle, être à l'origine d'une frappe sur ce site classé au patrimoine mondial. L'ouverture aujourd'hui du procès de l'ancien président centrafricain François Bozizé devant la Cour spéciale pénale à Bangui. Il est en exil en Guinée-Bissau. Il est donc jugé par contumace pour de graves violations des droits humains commis entre 2009 et 2013 dans la prison civile et au centre d'instruction militaire de Bossambélé. C'était le 16 juin 1976, il y a 50 ans tout juste. Des milliers d'étudiants sud-africains marchaient dans les rues du bidonville de Soweto pour protester contre l'enseignement en afrikaans, la langue de la minorité blanche qui était alors au pouvoir.
12: Cette marche pacifique, la police du régime l'avait réprimée dans le sang. Parmi les victimes, un jeune garçon de 12 ans, Hector Pietersen, devenu un symbole de la lutte contre l'apartheid. Valentin Hugues a rencontré sa grande sœur Antoinette Sitolé. Elle avait 16 ans le jour de la marche.
2: Antoinette Sitolé, bonjour. Le 16 juin 1976, vous avez pris part à cette marche contre l'apprentissage en afrikaans, qu'on appellera ensuite le soulèvement de Soweto. Vous aviez 16 ans à l'époque. Quel était l'état d'esprit ce jour-là, juste avant le début de la marche?
21: Oh, it was very exciting. And we came from different parts of Soweto.
22: C'était vraiment très excitant. Nous venions de différentes écoles de tout Soweto et notre objectif était Orlando West, le quartier d'origine de la majorité de nos dirigeants les plus éminents, comme notre ancien président, M. Mandela, ou l'archevêque Desmond Tutu. D'une certaine manière, cela nous a donné du courage. Et pour eux, où qu'ils soient en prison ou qu'ils soient morts, ils devaient savoir que nous portions toujours le flambeau. Nous avions donc nos pancartes, « Abba l'Afrikaans », « Au diable l'Afrikaans », et on nous avait dit de veiller à ne pas provoquer la police. Car si nous provoquions la police, cela signifierait que notre mission ne serait pas accomplie.
21: Our mission won't be completed.
2: Mais très rapidement, alors que cette marche est tout à fait pacifique, la police tire sur la foule.
21: All of a sudden, there was a shot.
22: Oui, tout à coup, il y a eu un coup de feu. On a dû s'enfuir, courir dans toutes les directions, se cacher chez des gens. C'est là que j'ai vu mon frère sur le trottoir d'en face. Je n'arrivais pas à croire que c'était lui. Je lui ai fait signe et il s'est approché de moi en souriant. Je lui ai dit, on dirait que les choses dégénèrent. Je vais m'assurer qu'on rentre à la maison et tout ira bien. Vous savez, je disais ça pour essayer de faire preuve de courage, mais j'avais tellement peur. Puis, il y a eu un autre coup de feu, alors nous avons dû retourner nous cacher. Malheureusement, nous nous sommes séparés. Quand je suis revenue sur le trottoir, il était introuvable. Non loin de moi, j'ai compris que quelque chose s'était passé. Des étudiants étaient rassemblés autour de la scène. La première chose que j'ai aperçue, ce sont les chaussures de mon frère. J'ai demandé à cet homme, qui le portait, Mbouissa, « Qui êtes-vous ? » C'est mon frère, je le cherchais. Où l'emmenez-vous ? Il n'a rien dit. Alors que Mbouissa s'apprêtait à mettre mon frère dans la voiture pour aller à l'hôpital, il a dit « Il est mort ». En entendant cela, j'ai eu l'impression de me dédoubler et je pouvais me voir en train de pleurer en désespoir. Pour moi, c'était comme si cela n'était pas réel. Ça ne pouvait pas être réel.
2: Hector n'avait que 12 ans et comme vous le rappeliez au début, on comprend qu'il ne devait pas forcément être présent ce jour-là.
22: Oui, parce qu'il était si jeune. Que savait-il de la politique? Pour moi, il était juste au mauvais endroit, au mauvais moment. Mais certaines personnes m'ont dit que c'était le destin. Son nom a apporté de la justice ici, en Afrique du Sud. Même s'il n'était personne, qu'il n'était qu'un enfant. Et cela signifie que n'importe qui peut changer la vie des gens. Peu importe qui vous êtes et quel âge vous avez. Comme Hector, il ne savait rien de la politique, alors que beaucoup d'autres, qui avaient plus de connaissances, auraient pu changer le cours de l'apartheid. Mais Hector était là, et c'était qu'un enfant. Et je n'aurais jamais pensé qu'un jour ce serait interviewé, que je parlerais de cette journée, parce que ça aurait pu arriver à n'importe qui. Vous savez, en tant que famille, on ne s'est jamais demandé pourquoi ça nous était arrivé, à nous. Non, c'est arrivé, et personne n'aurait pu faire mieux. Alors on a juste suivi le mouvement. Vous savez, je ne me considère pas comme quelqu'un de célèbre, parce que ça aurait pu arriver à n'importe qui.
2: On parle souvent d'Hector à travers cette photo. Comme vous le disiez, c'est devenu un peu, malgré lui, le visage héroïque de la lutte. Est-ce que je peux vous demander qui était Hector Pietersen ?
22: En réalité, Hector était très calme. Il ne parlait pas beaucoup. Il adorait les blagues. Et son sport, c'était le karaté. Car à cette époque, certaines églises collectaient des fonds en projetant des films de Bruce Lee tous les week-ends. Hector adorait le karaté.
21: Every weekend, yeah. He loved karate. Yeah.
2: Merci beaucoup, Antoinette.
12: Antoinette Sitolé, la sœur d'Hector Pietersen, victime du mouvement de Soweto, invité de Valentin Hugues. Entretien à retrouver sur le www.rfi.fr et sur nos applications. Le Gabon a décidé de ne pas renouveler l'accord de pêche signé avec l'Union européenne. Un accord qui jusqu'ici permettait à une trentaine de navires européens de venir pêcher dans les eaux nationales en échange d'une contribution financière de près de 2 millions d'euros que Libreville juge insuffisante. Nathanaël Vitron, les négociations se poursuivent alors que l'accord arrive à expiration le 28 juin prochain.
4: Passé cette date, plus aucun bateau européen ne pourra pêcher dans les eaux gabonaises. Une première en près de 40 ans, déplore Maciej Berecki, porte-parole de la Commission européenne.
5: Les premiers accords de pêche entre l'UE et le Gabon remontent à 1988. Cet accord est très important pour l'Union européenne, mais de notre point de vue, il bénéficie aux deux parties. Nous versons au Gabon une première contribution financière en échange de l'accès aux eaux gabonaises et une deuxième en soutien au secteur de la pêche locale.
4: Soit un total de 2,6 millions d'euros par an. Pas à la hauteur pour Aimé Martial Massamba, ministre de la mer, des pêches et de l'économie bleue du Gabon.
6: Les contreparties financières et le soutien du secteur local étaient minimes par rapport à la richesse prélevée. Donc nous avons eu par l'Union européenne la volonté de vouloir négocier un nouvel accord gagnant-gagnant. L'expression de l'Union européenne, ce qui sous-entend finalement que le premier accord ne l'était pas au profit du Gabon.
4: À moins de 15 jours de l'échéance, les négociations s'annoncent difficiles, d'autant que les exigences du Gabon ne sont pas seulement financières.
6: L'accord ne répondait plus aux ambitions de développement du Gabon. Nous ne pouvons plus accepter un modèle historique où nos ressources halieutiques sont simplement capturées, exportées brutes sans aucune valeur ajoutée, créées sur le sol gabonais.
4: Les Européens se disent prêts à étudier toutes les propositions du gouvernement gabonais, tout en rappelant qu'à leurs yeux, ils ne font pas concurrence aux pêcheurs locaux.
5: Les bateaux européens ne sont autorisés à pêcher que les espèces de poissons que le Gabon ne cible pas, comme le thon tropical. Il n'est pas question de toucher aux ressources côtières exploitées localement par les pêcheurs artisanaux.
4: De plus, l'UE assure se baser sur un comité scientifique pour n'autoriser à la pêche que les stocks excédentaires de poissons et réaffirme son engagement pour une pêche durable. Pas de quoi convaincre Alioubha, responsable de la campagne Océan pour Greenpeace Afrique.
23: Pour que ces accords puissent être durables, il faudrait que ces navires ne puissent pas utiliser des moyens de pêche destructifs comme le chalut de fond, mais aussi quand ils exploitent les ressources, il faudrait que la transformation puisse être faite au niveau de ces pays-là.
4: Avant le Gabon, le Sénégal avait déjà rompu l'accord de pêche signé avec l'Union européenne fin 2024.
12: Et c'est ainsi que se termine cette demi-heure d'info africaine réalisée et préparée avec Laurent Chaffard, Benoît Raymond et Cécile Périllard. Merci à eux et merci à vous de nous avoir suivis.
0: À demain, Nicolas Sûr. Vous restez avec nous, on se retrouve dans deux minutes pour le rendez-vous d'Haïti et des Amériques, ou bien une demi-heure d'informations en full day si vous êtes en Afrique de l'Ouest, ou en portugais encore si vous vous trouvez en Afrique lusophone.
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Madame, monsieur, bonjour. Chez vous, vous êtes à l'écoute de la radio télévision Victor Horizon. C'est mardi. Il est présent 15h passées de 9 minutes. Nous sommes très pentis. Bien évidemment, c'est votre rendez-vous. Et rendez-vous culturel que vous suivez chaque mardi à partir des 15h juste à 16h30. Nous sommes les clubs Planète du Savoir des Horizons. Les clubs des Horizons Victorieux, un club qui vous présente cette émission chaque mardi, comme j'étais en train de le dire. Et là, vous allez découvrir pas mal de trucs pour cet après-midi. N'hésitez pas parce que ça va bientôt chauffer. Et comme d'hab, chaque mardi, nous sommes en tout cas une équipe très forte. Et donc, vous êtes de partout, vous êtes élève, étudiant, apprenti, lecteur. Vous êtes en tout cas les bienvenus dans cette émission parce que c'est une émission école, comme nous l'avons toujours dit. Et donc, je vais pouvoir prendre d'abord la première chanson qui va pouvoir nous accueillir dans ce studio. Et cette chanson, c'est une très belle chanson que vous allez certainement, bien sûr, aimer, surtout avec... l'atmosphère qui semble être, en tout cas, bizarre, mais quand même, nous sommes là, vous accompagner cet après-midi. Madame, messieurs, je vous propose de suivre cette chanson et on se retrouve juste après.

0: Il s'appelle Stromae, ça c'est le titre Mon Amour, une très belle chanson que vous venez d'écouter partout où vous êtes à pareil instant. Et donc madame, ici je vais pouvoir présenter la grande équipe, une équipe très forte qui va vous accompagner cet après-midi. Une équipe mixte, comme je suis en train de les constater. Vous êtes en train de venir aussi, nous vous disons et très bienvenue dans cette grande émission Planète du savoir de l'horizon. Et là, je vais commencer par une dame. Et je suis en train de vous signaler que c'est une dame qui représente toutes les dames du monde entier, de ce studio, vous imaginez. Et donc, je vais l'accueillir à 10 ans. Bonjour et bon après-midi.
1: Bonjour, merci.
0: J'espère que tu pètes la forme.
1: Oh, oui, oui.
0: Tu peux l'éprouver au moins.
1: Et puis après.
0: Et puis après.
1: Exactement.
0: Ça sert à quoi, par exemple, tel que tu l'imagines?
1: J'imagine que peut-être ça sera avec la poésie.
0: La poésie.
1: Oui.
0: C'est super. Sinon, quoi de neuf?
1: Je dirais rien de spécial à 7h.
0: À 7h. Ouais. Peut-être que ça va venir.
1: Oui.
0: Et tu peux te présenter à tous ces auditeurs qui nous captent?
1: Sinon, je réponds au nom de Jemima Siviri.
0: Jemima Siviri.
1: Oui.
0: Je me demande si Siviri, c'est quelle langue? C'est français?
1: C'est le Kinande.
0: Kinande.
1: Ouais.
0: Ça signifie?
1: Ça signifie il n'y a rien.
0: Il n'y a rien.
1: Ouais.
0: Voilà, je ne vais pas trop commenter parce que je ne maîtrise pas trop la langue Kinande.
1: Ah bon?
0: Et donc je suis vraiment. Mon niveau est trop bas par rapport à la langue. Alors,
1: je ne vais pas
0: trop commenter. Sinon, quel est le message? Quel message tu peux transmettre aux auditeurs qui nous écoutent à pareil instant, surtout les amis de la culture?
1: Le message que je peux dire à pareil moment aux auditeurs et auditrices est de nous capter vraiment, ils ne seront pas déçus.
0: Ils ne seront pas déçus,
1: ouais.
0: Jusqu'à la fin.
1: Exactement.
0: Merci beaucoup, Jemima, pour votre très beau message. Surtout que vous représentez certainement toutes les dames qui nous captent à pareil instant, à bout tempo, pourquoi pas partout au monde, parce que je rappelle que la RTVH est suivie au monde à travers ce site internet, les www.rtvh.net. Voilà, je suis avec un monsieur. Il représente aussi, je peux dire, tous les beaux gars de la ville de Boutembo. Alors, je vais pouvoir les présenter. Bonjour et bon après-midi.
2: Je reçois, merci.
0: J'espère que tu vas très bien.
2: Absolument, oui.
0: Et tu peux l'éprouver au moins.
2: Je suis très bien, vraiment. Si les auditeurs nous voyaient, par exemple, à la télévision, ils pouvaient les constater.
0: Ils pourraient constater.
2: Oui,
0: merci bien. Alors, votre substantif?
2: Je porte le bon nom de Sam Hong, de Solomon Boy, ingénieur Salomon Tandy Avion.
0: Waouh, c'est un nom kilométrique. Ça, bon, on va y aller petit à petit. Sam Hong, ça signifie quoi?
2: Sam Hong, Sam Hong surtout, c'est un nom qui est toujours... C'est sur mes indimes qu'il me l'avait donné.
0: Les
2: indimes. Appelé par mes indimes.
0: Apparemment, tu... Vous savez, c'est surtout les artistes qui aiment trop ces noms comme ça. Sauf Jemima.
1: Oh, oui.
0: Alors, je sais pas, tu peux être...

0: Prêtez-moi sincèrement
1: Salomon de Sandiago.
0: Alors, monsieur Salomon, juste un message à tous les auditeurs de la RTVH.
1: Je dirais à tous les auditeurs de rester hyper branchés, connectés, bétonnés à cette fréquence. Ils ne seront pas déçus car nous nous sommes bien préparés pour venir les présenter cette belle émission.
0: Merci beaucoup, monsieur Salomon, pour votre message. Alors, qu'est-ce que tu aimes? Qu'est-ce que tu as aimé depuis le matin jusqu'à 7 heures?
1: Depuis le matin.
0: Ouais.
1: J'ai aimé la nourriture que j'ai mangée.
0: Que tu as mangé. Voilà. J'ai aimé, qu'est-ce que tu as aimé aussi depuis le matin?
2: Depuis le matin, je n'ai rien aimé parce que je ne me sentais pas bien le matin.
0: Un peu.
2: Oui.
0: Ça n'allait pas.
2: Oui, mais ça n'allait pas. En plus, la pluie, vraiment.
0: c'est un peu compliqué, franchement. Mais quand même, je suis très content. Je suis très content de vous voir parce qu'au moins, nous allons pouvoir passer un très bon moment ensemble. À travers la culture, dans cette émission Planète du Savoir de l'Horizon. Vous êtes nombreux, vous êtes à la maison, vous nous écoutez. Vous aurez également la place dans cette émission parce que nous ne sommes pas discriminatoires, mais vous aurez également une grande place derrière dans cette émission. Et donc, n'hésitez pas, restez toujours connectés. Nous allons également vous accueillir. Avant de prendre la première rubrique, je vais récupérer une autre chanson, la deuxième d'ailleurs. Et cette chanson, j'espère très bien que ça va vous faire plaisir. Tous les artistes au niveau local, je suis en train de penser à vous. Alors, cette chanson, c'est pour les groupes qui portent le nom des ONM. Et le titre, c'est La Famille. Mais moi, je suis en train de transformer le titre. Je suis en train de traduire parce que c'est Tihanda. Voilà. Tihanda, c'est le titre de cette chanson. J'espère que ça va vous faire plaisir, madame. Si on écoute ça et puis on revient.

0: la famille Chihanda du groupe ONM. C'est une chanson qui est en train de vous faire plaisir. Et cette chanson d'ailleurs qui nous mène à la première rubrique de cette émission, une rubrique en tout cas, je l'appelle une rubrique mère parce que ça nous fait réfléchir, ça nous fait penser à amener nos réflexions trop loin. Et j'espère que vous allez aussi nous accompagner moyennant celle-ci. Alors, je vais prendre Jemima. Est-ce que tu es à forme?
1: Oui, oui, je suis à forme.
0: Et voilà. Sinon, j'espère que ça va aller. Alors, il y a la première pensée, une première citation qui nous dit « Vaincre sa péril, c'est en fait sa gloire. » Jemima. Vaincre sa péril, c'est triompher sa gloire.
1: C'est triompher sa gloire.
0: Sans gloire.
1: Vaincre sa péril, c'est triompher
0: sans gloire.
1: Sa gloire.
0: Ah, je ne sais pas comment vous pouvez expliquer cette citation.
1: Ben, de ma part, je dirais que d'abord vaincre. Vaincre, ça veut dire... Bah, ça veut dire, je dirais, gagner.
0: Ouais.
1: Sans péril. Périr.
0: Sans péril.
1: Sans péril.
0: Ouais.
1: Bah, peut-être sa peine.
0: Ouais.
1: C'est triompher sa gloire.
0: Sa gloire.
1: C'est genre contradiction. Bah, je dirais que je serais d'accord avec la citation. Et je dirais aussi que c'est toujours vrai. Si, par exemple, tu trouves quelque chose à souffrir, je dirais que ce n'est pas même la victoire. Donc, tu ne peux pas même la soigner très bien parce que tu n'avais pas utilisé beaucoup d'efforts pour l'avoir.
0: Voilà, en tout cas, c'est cette phrase que j'étais en train d'entendre chez vous. C'est juste ça l'essence. Donc, vaincre sa péril, c'est triompher sa gloire. Parce que vous avez quelque chose... à laquelle vous n'avez pas fourni d'efforts pour l'avoir. En tout cas, vous avez tendance à minimiser ça. Vous avez tendance à ne pas la prendre en considération jusqu'à ce que vous pouvez même la délaisser.
1: Ouais.
0: C'est ça. L'essence de cette citation. Alors, je vais prendre Salomon. Il y a une autre ici. Très simple, je commence par celle qui est très simple. Un seul doigt ne peut pas prendre un caillou. Un seul doigt ne peut pas prendre un caillou. Qu'attendez-vous par cette citation?
2: Par cette citation, déjà, quand on dit un seul doigt ne peut pas soulever un caillou.
0: Ah oui, un seul doigt ne peut pas prendre un caillou.
2: Ça montre qu'une personne... Donc, une personne ne peut bien évoluer. Ça demande l'unité. Donc, il faut se concentrer aux autres pour mieux évoluer. Si vous prenez les cinq doigts, là-bas, vous allez réussir à soulever ce caillou. Mais un seul doigt ne peut pas soulever le caillou.
0: C'est très bien, merci. À d'autres termes, Angéima, à d'autres termes.
1: Bah, d'ailleurs, moi, je ne suis pas d'accord avec cette citation.
0: Et voilà.
1: Alors,
0: pourquoi?
1: Parce que, comme Salomon l'a dit tantôt, une personne ne peut pas réussir à faire peut-être mieux celle. Moi, je dirais que peut-être, un seul doigt, ça peut aussi. Pourquoi? Parce que si je travaillais avec toi, moi, je dirais qu'il y aura des ça ne va pas. Parce que là où il y a deux personnes, soit plusieurs, il y aura toujours des problèmes. Alors, si c'est avec un seul doigt, là, je dirais que ça peut aussi.
0: Et si, par exemple, on trouve qu'on peut être capable de les faire seul, mais il y a vraiment un genre de faiblesse, incompétence, mais vous avez au moins des idées qui peuvent vous amener à faire quelque chose lorsque vous êtes à deux, à trois, à cinq, par exemple.
1: Là, vous pouvez évoluer, mais il y a toujours des problèmes. Tu vois, moi, dans ma vie, je n'aime pas les problèmes. Alors, je veux faire mes choses perso, donc je vais le faire moi-même, donc moi seul, pas avec les autres.
0: Voilà, ça c'est Jimmy moi.
1: Ouais.
0: Ça c'est en tout cas Jimmy moi. Alors, il y a une autre citation. Maintenant pour Jimmy moi encore une fois. Il y a cette citation qui dit: si tu vois une chèvre dans les repères des lions, aie peur d'elle. Si tu vois une chèvre dans les repères des lions, aie peur d'elle.
1: Si tu vois une chèvre
0: dans les repères des lions, aie peur d'elle. Comment vous pouvez expliquer cette citation?
1: Je dirais que pourquoi avoir peur de la chèvre? Parce qu'elle est dans les repères du lion.
0: Peut-être.
1: C'est ce que la citation nous dit. Mais je dirais que je ne suis pas d'accord avec cette citation.
0: Un point.
1: Ouais. Parce que la chèvre en question, si elle a la force d'entamer les lions,
0: elle peut s'en sortir.
1: Ouais, elle peut s'en sortir. Je ne peux pas avoir peur d'elle. Alors, ça veut dire quoi? Si peut-être j'ai la force de me concurrencer avec quelqu'un, ce n'est pas à dire que je ne peux pas. Donc, c'est toujours la personne-là qui peut toujours évoluer. Moi aussi, je peux. Parce que peut-être c'est une autorité. C'est elle toujours. C'est elle toujours qui doit avoir quelque chose. Parce que moi aussi, je viens de me congrasser avec elle.
0: Voilà. Merci. Merci, Jérima. Mais il y a aussi une autre idée. Mm-hmm. Par exemple, vous voyez un ami, votre ami, qui est entouré de plusieurs, mm-hmm. je peux dire, de plusieurs autres personnes qui sont peut-être des voleurs.
1: Mm-hmm.
0: Alors, dans ces cas, dans cette situation, est-ce que tu vas continuer à mettre confiance à cette personne-là, ou carrément tu vas dire la personne en question aussi peut être un voleur?
1: Peut-être je ne comprends pas. Est-ce que vous pouvez répondre?
0: Je suis en train de dire ceci. Mm-hmm. Un exemple très simple. Par exemple, vous avez votre ami et vous les voyez en train de côtoyer d'autres personnes, malheureusement des personnes qui, on peut dire, des voleurs.
1: Mm-hmm.
0: Et tu vas continuer à mettre ta confiance à cette personne-là, ou carrément tu vas dire, la personne qui est chaud, bien mon ami, doit être aussi un voleur.
1: Non, je ne dois pas perdre la confiance. Pourquoi? Parce que, d'abord, moi, je m'étonne des gens qui disent que, par exemple, qui est entre les personnes, donc tu suis les personnes qu'il faut des soi-disant des péchés, alors ou soit des voleurs. Moi je dirais que un homme, une personne qui n'est pas voleur doit jouer toujours avec les voleurs pour vivre qu'un jour il les change.
0: Peut-être dans votre cas tu peux avoir raison, mais il y a ceux-là qui peuvent carrément refuser.
1: Non, moi, je ne peux pas refuser. D'ailleurs, tu vois, lorsque nos parents nous défendent des amis qui sont bizarres, moi, je dirais que ce n'est pas beau parce que grâce à toi, ces amis-là peuvent changer.
0: Merci à vous, Jémio. Merci pour votre intervention. Je vais prendre encore une fois Monsieur Salomon. Il y a aussi une autre citation qui est là. Il n'y a rien qu'on puisse faire avec les trois d'Aînesse que de taquiner le plus jeune qui soit. Il n'y a rien qu'on puisse faire avec les trois d'Aînesse que de taquiner le plus jeune qui soit. Voilà, je vais choisir une autre. Je vais choisir une autre pensée. Alors, celle-ci, c'est très simple. Hein. C'est très simple. On n'écoute pas les chants de ces oiseaux. On n'écoute pas les chants de ces oiseaux. Voilà, tu peux les chants de ces oiseaux. Ouais.
2: Comme la citation dit, on n'écoute pas les chats dès c'est l'oiseau.
0: Approche très bien les
2: je,
0: micros.
2: Je peux dire, on n'écoute pas les conseils de son parent. On ne peut pas écouter seul les conseils de son parent. On peut écouter aussi les conseils des amis, de son entourage.
0: Voilà, c'est une idée, mais après, il fallait tout simplement dire, celui qui n'entend qu'un seul témoignage ne peut juger équitablement. Celui qui n'entend qu'un seul témoignage ne peut juger équitablement. Il y a une autre personne qui vient en tout cas d'atterrir. Là, c'est studio. Je vais d'abord la présenter. Vous allez pouvoir avancer. Bonjour.
3: Et bonjour, messieurs. Bonjour à la RTVH. Bonjour aussi à la famille Planète du Sauveur de l'Horizon.
0: Sinon, j'espère que tu vas bien.
3: Bah, tu l'as bien dit.
0: Même si ça fait apparemment 10 ans sans que je puisse te voir.
3: Bah, ouais, ça fait. Bah, tu l'as bien dit.
0: Tu peux te présenter d'abord aux auditeurs.
3: Bon, je suis le père de la culture. DDH Ompenike Rivolo BCDC, animateur radio, les réparateurs de cœur brisé, voilà mon nom, monsieur Litterson.
0: Voilà un autre nom kilométrique.
3: Ouais.
0: Alors, le père de la culture, réparateur de cœur brisé.
3: Évidemment.
0: Voilà, il y a même d'autres que j'ai oublié. Alors, je ne sais pas quel est le message que tu peux aussi transmettre à ses auditeurs, parce que moi tu es le père de la culture, comme tu l'as dit. Un message que tu peux transmettre à ceux-là qui n'ont pas encore eu l'opportunité d'embrasser la culture.
3: Ben, merci beaucoup pour cette question. Et vous savez, la culture c'est la vie, et avec la culture on peut gagner la vie, et avec la culture on peut devenir quelqu'un de la société. Voilà pourquoi ceux qui n'ont pas encore embrassé la culture, c'est le bon moment de le faire, parce que la culture, c'est la vie. Et chers amis, avec la culture, vous pouvez devenir quelqu'un qui est éloquent. Parce que vous savez, si vous n'êtes pas éloquent, mais grâce à la culture, vous pouvez le devenir. Et il y a ceux qui ont souvent peur de parler devant la foule. Mais avec la culture, ça va vous aider à être rhétorique, donc à avoir l'art de la rhétorique et d'aller parler, quoi. Ouais.
0: Merci. Jimmy, moi.
1: Oui, j'aurais une question à poser au père de la culture. Ma question est la suivante. Est-ce que, bah, comme tu l'as dit, grâce à la culture, tu peux avoir de l'argent facilement? Bah, alors, j'aimerais savoir si, comment tu peux avoir de l'argent facilement dans notre pays. Est-ce que vraiment notre pays considère au moins la culture?
3: Ben, vous savez, quand on aime la culture, imaginez, il y a les musiciens ici. C'est grâce à la culture qu'ils sont devenus des musiciens. Et tu vois, il y a aussi les autres. Il y a les techniciens. Grâce à la culture, ils ont eu l'opportunité d'être techniciens, soit d'être journalistes à la radio.
1: Ah bon?
3: Ou peut-être recruter quelqu'un parce qu'il aimait la culture.
1: Citez-moi le nom d'une personne qui a de l'argent, donc genre un musicien ou soit un poète, donc grâce à la culture.
3: Tu sais quoi, il y a une émission qu'on appelle Joe Man. On était avec lui ici dans cette émission, mais actuellement il n'est plus à Boutembo, il est déjà à Kinshasa. Donc la culture l'a aidé à être quelqu'un de la société, quoi.
1: Bah, alors comment je peux comprendre que la culture c'est la vie?
3: La culture c'est la vie. Tu sais quoi, quand on aime la culture, et là, on est en train de donner sens à la vie, à sa vie. Donc, imaginez, quand on est ici à la radio, évidemment, il y a les gens qui sont en train de nous auditionner. Et tu sais quoi, la vie, avec la culture, et là, on est en train de préparer et son futur, je peux le dire de la sorte.
0: Voilà, merci à vous. Et je suis en train de voir que c'est vraiment une très longue présentation. Vous êtes les pères de la culture, c'est en tout cas vrai. Alors, nous étions dans la première rubrique, d'ailleurs, c'est là où nous sommes.
3: Ouais.
0: consacrée aux différentes citations.
3: Mm-hmm.
0: Je vais vous donner la vôtre, comme ça vous allez pouvoir nous l'expliquer.
3: Ouais.
0: La citation est libellée de la manière suivante. On répare les trous des vêtements, mais pas les trous de la bouche. On répare les trous des vêtements, mais pas les trous de la bouche.
3: Voilà, la citation, elle est franchement cool. Et tu sais quoi? La bouche, franchement, elle parle beaucoup. Avec la bouche, tu peux blesser quelqu'un. Avec la bouche, tu peux aider quelqu'un. Mais tu vois, quand tu vas garder bien tes paroles, et ça va te donner la valeur. Mais aussi, quand tu vas garder bien ta bouche, franchement, tu vas donner la vie aux autres. Mais franchement, coudre un trou d'un habit, c'est facile.
0: Très facile.
3: C'est très facile, mais franchement, garder la bouche, c'est tout à fait compliqué. Imaginez, on peut quitter ici, et du coup, à sortir de la radio, il y a quelqu'un qui va me jeter la boue. Franchement, je ne peux pas rester en bouche calme. Je vais commencer à lancer des paroles choquantes à la personne. Mais quand tu vas coudre les trous d'un habit, bon, quand tu vas coudre, franchement, c'est facile. Hein. Tu vas seulement acheter le fil pour coudre l'habit. Et quand tu vas coudre, ça va se terminer de la sorte. Mais franchement, garder la bouche est tout à fait compliqué, monsieur Litterson.
0: Merci DDH pour votre point de vue concernant cette pensée. Et je vais prendre aussi d'autres personnes qui viennent d'entrer. Je vais commencer par celle-ci. Bonjour.
4: Bonjour.
0: J'espère que tu vas bien.
4: Effectivement.
0: Tu peux au moins me l'éprouver.
4: Bon, en fait, je ne suis pas affamée. Je reviens de l'école. C'est bon. Quand même, ça marche malgré la pluie.
0: Ah, ça va aller.
4: Ouais.
0: Alors, les noms, s'il vous plaît.
4: Appelez-moi Renate Casson. Je fais l'Institut Wong. Je suis de la 4e année.
0: Qu'est-ce que tu as aimé depuis le matin?
4: En fait, ce que j'ai aimé, c'est que le professeur est vite parti.
0: Wow.
4: Malgré que la pluie est en pluie.
0: Je peux dire que ça, c'est aimé par la plupart des élèves.
4: Hein. Ah.
0: Parce que lorsque le professeur vous libère, c'est vraiment la joie pour vous. Merci pour votre arrivée. J'espère que nous allons vous découvrir dans la suite de nos répliques. Et je vais prendre Jemima. Jemima, je ne sais pas pourquoi aujourd'hui tu es vraiment dans ma bouche. Alors, je vais prendre Rite. Bonjour Rite.
5: Bonjour aussi.
0: Ça va?
5: Ça va très bien.
0: Tu es revenu aussi de l'école?
5: Ah, effectivement.
0: En forme?
5: En forme et
0: moyennement. Tu es aussi affamé, hein?
5: Moi, je ne suis pas affamé, mais il y a quelque chose qui me dérange et c'est quelque chose que je ne dois pas déclarer aux auditeurs.
0: Oui, c'est confidentiel. En tout cas, je comprends. Alors, je m'imagine juste un message à toutes les filles qui te captent maintenant.
5: Mon Dieu, je suis rite, je ne suis pas jeune. Je me demande pourquoi vous êtes en train de m'appeler.
0: Franchement, je ne sais pas pourquoi. Je ne sais pas en tout cas. Alors, Rite, un message à toutes ces auditrices, voilà, j'y arrive, qui nous captent.
5: Le message que je peux passer à toutes ces auditrices est qu'elles doivent rester en audition car avec les auditrices horizon victorieuses, elles ne seront pas d'ici.
0: Merci beaucoup, Jemima. Il y a aussi Rita. Là, j'exagère franchement. Hein.
5: Peut-être il faut écrire les noms déjà sur la liste.
0: Oui, je vais peut-être écrire. Alors, Rite, il y a aussi une citation pour toi, parce que nous sommes dans la première rubrique. Il y a une très belle phrase que j'aime trop. La chasse n'est pas comme... Non, pas ça. Ça, c'est trop simple. La plume de l'oiseau, ça vole en l'air, mais elle termine à terre. Comment vous comprenez ça?
5: La plume de l'oiseau, ça vole à l'air, mais elle termine
0: à terre. Oui.
5: Elle termine à tomber toujours à terre. Je peux dire, concernant la passée, selon mes idées, je peux dire que La passée veut juste me dire que

0: L'eau coule vers la rivière.
1: L'eau coule vers la rivière.
0: Malgré, tu vois, lorsqu'il y a évaporation, l'eau se transforme en nuage. Lorsqu'il y a évaporation, l'eau se transforme en nuage. Mais lorsqu'il y aura toujours des pluies, cette même eau va couler vers le sol et puis ça va se diriger encore vers la rivière. Lorsqu'il y avait évaporation, cette évaporation va se transformer en pluie et puis cette même pluie va couler, va s'en aller encore, va retourner plutôt dans la rivière.
1: En tout cas, c'est purement scientifique. Après, on peut empêcher l'inévitable. Ah. Voilà. Merci à vous, Rite, pour votre intervention. Et là, Jérémie, nous allons d'abord donner les numéros à ces auditeurs qui nous captent à pareil instant. Nous sommes au 09
2: 77 12 10 72.
1: Tu as ceux-là qui sont peut-être connectés sur WhatsApp. Ils peuvent utiliser les mêmes numéros. Alors sur Facebook, en tout cas, je ne donne pas mon adresse Facebook hein, parce que là, il y a trop de dérangeurs. Mais sinon, vous pouvez utiliser l'unique numéro, ça suffit. Le 09
2: 77 12 10 72.
1: Voilà. Avant de prendre la deuxième rubrique, nous allons d'abord écouter cette très belle chanson. Et c'est une chanson qui, j'espère, ça va faire plaisir partout où vous êtes. Je rappelle que vous suivez l'émission Planète du Savoir de l'Horizon chaque mardi, 15h-16h30. On écoute, j'avance et puis on revient.

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1: Et voilà, nous avançons avec cette émission. Messieurs, mesdames, vous êtes en train de nous suivre. Nous disons big up à vous tous. On vous appelle Grace Whitey, on vous appelle Owen, on vous appelle Lex Malik. Pourquoi pas Rose Cathy, pourquoi pas aussi Viviane V4. Partout où vous êtes, on dit big up à vous. Et là, nous allons prendre la deuxième rubrique de cette émission. Nous allons améliorer la langue française. Avec cette équipe, j'espère très bien que

0: vous allez comprendre à quel point l'équipe à question est très forte. Voilà, j'y vais. C'est la rubrique Améliorons notre langue.
1: Ouais.
0: Et donc, dans cette rubrique, normalement, même si nous sommes imparfaits, nous n'avons pas droit à l'erreur. N'est-ce pas ça?
1: Ouais.
0: Voilà. Il y a des phrases que je vais donner. Il y a des phrases que je vais pouvoir vous donner. Et vous allez corriger. Si c'est beau français, c'est à vous de voir. Alors, tout le monde va parler, sans exception. Il y a la première qui dit bonne arrivée.
1: Bonne arrivée.
0: Oui. Vous pouvez me dire si ça est beau français. Bonne arrivée. Ou soit si c'est pas beau français.
1: Mm-hmm.
0: Comment on dira à beau français? Bonne arrivée.
1: Ben, bonne arrivée. Et parce que j'ai même aussi l'habitude de dire cela, je dirais que c'est beau français.
0: Beau français.
1: Ouais.
0: Voilà.
1: Et surtout qu'il y a synonyme de bienvenue.
0: Voilà, merci beaucoup. Alors, là, en tout cas, vous avez dit, vous avez donné des réponses. Au lieu de dire bonne arrivée, il faut dire tout simplement bienvenue.
1: Ah bon?
0: Ah ouais.
1: Donc, bonne arrivée n'est pas.
0: Bonne arrivée n'est pas vraiment. N'est pas bon. N'est pas bon pour au moins quelqu'un qui est formé en fait.
1: Ah, je comprends maintenant.
0: C'est ça. Alors, je vais prendre Salomon. Nous sommes dans la rubrique Améliorons la langue. Il y a aussi une autre phrase. Je rappelle aux auditeurs que je suis au 09 77 12 10 72. 09
1: 09
0: 77
1: 77
0: 12
1: 12
0: 10
1: 10
0: 72.
1: 72.
0: Voilà. C'est ça notre numéro. Dans cette émission, on n'appelle pas. En tout cas, vous envoyez un message et nous allons vous lire sans problème. Salomon, il y a une phrase que vous allez corriger. Quelqu'un. Non, pas ça. Elle a intervenu. Elle a intervenu. Là, que vous allez corriger. Quelqu'un. Non, pas ça. Elle a intervenu. Elle a intervenu.
2: Là,
0: itinéraire.
2: Elle a intervenu. Bon, selon moi, bon, je corrige selon moi. Parce qu'on a toujours dit, c'est le masculin qui est toujours supérieur. On ne sait pas si c'est qui. Un garçon, il peut être partout. Il peut être présent là-bas. Alors, il faut dire. Il a intervenu.
0: Voilà. Ça, c'est votre point de vue. Malheureusement, qui n'est pas vraiment, qui n'est pas fait convenable. Je peux le dire. J'ai moi, tu peux intervenir aussi à cette phrase. Plutôt de rythme.
3: Apparemment, vous avez les noms de Jérémy.
0: Oui, je sais pas comment Jérémy est entré dans ma tête, franchement.
3: C'est un peu paradoxal. Elle a intervenu, on va dire, et elle est intervenue car ça se conjugue avec le verbe être. Je veux dire que c'est un verbe. Et c'est un verbe, donc il faut y mettre là-bas être comme un verbe attributif. Elle est intervenue.
0: Merci. Merci beaucoup, c'est une bonne réponse, c'est d'ailleurs ce que j'étais en train d'attendre. On va dire, elle est intervenue. Voilà la bonne réponse. Nous allons continuer, je vais prendre les pères de la culture. C'est au niveau national ou local?
4: Bon, disons local.
0: Local.
4: Ouais.
0: Wow, ça c'est super. Alors, les pères de la culture, tu vas corriger cette phrase.
4: Ouais.
0: Au jour d'aujourd'hui. Est-ce que c'est beau français ou c'est pas beau français? Au jour d'aujourd'hui.
4: Bon, aujourd'hui.

0: aujourd'hui. Voilà. Ouais. C'est la bonne réponse. Je vais prendre. J'ai une moto, c'est déjà. Pas encore. Nous allons vous dire. Nous allons encore vous prendre. Vous pouvez prendre les micros. Et là, il y a cette phrase qui dit pire.
1: De mal à pire.
0: Ah oui, corrigez. Si c'est beau français, vous le dites.
1: Non, c'est pas beau français. Mais c'est beau français si c'est le vent, si tu veux utiliser une figure de style.
0: Ah ouais.
1: Parce que sinon, d'abord, pour être bref, c'est pas beau français.
0: On peut toutefois dire.
1: On peut.
0: Voilà.
1: Si c'est le vent, si tu veux utiliser une figure de style.
0: Ah ouais.
1: Parce que sinon, d'abord, pour être bref, c'est pas beau français.
0: On peut toutefois dire.
1: On peut.
0: Voilà, c'est vraiment. J'ai mis moi, plutôt rythme. Vous avez une idée?
2: Concernant la question.
0: Ah oui.
2: Après nous ensemble.
0: Alors, plutôt Salomon. Voilà,
3: oui.
0: Salomon.
3: Moi, je crois qu'il faut parler les pires tout simplement.
0: Les pires. Il fallait dire tout simplement des mal en pis. Des mal en pis.
1: Ah, pis comment? Le pire là, c'est quoi? Ça veut dire quoi?
0: J'étais en train de dire de corriger.
1: Ah.
0: De corriger la phrase.
1: Ah bon?
0: Donc, au lieu de dire des mal en pire, à un beau français.
1: Ah.
0: Ouais.
1: Le mal en pire, qui veut dire?
0: Des mal en pire.
1: Qui veut dire?
0: Il y a. Si je peux vous donner, vous pouvez vous référer de l'orthographe pour bien comprendre. Il y a des mal en pis. Il y a beaucoup de détails, vu les temps, nous allons peut-être y revenir prochainement.
1: Bah super.
0: Voilà. Il y a encore qui n'a pas encore intervenu. Voilà, je vais prendre
1: Renate.
0: Renate, ça va?
4: Ça va.
0: Ça fait aussi environ 5 ans que je ne te vois plus.
4: Effectivement.
0: Mais au moins, dans cette rubrique, vous allez corriger cette phrase. D'ici demain, je viendrai. D'ici demain, je viendrai.
4: D'ici demain, je viendrai.
0: Oui.
4: Il faut dire, je viens demain.
0: Je viens demain.
4: Ouais.
0: Oui, ça, c'est votre point de vue. Qui a une idée contraire? Oui, Rita.
2: D'ici demain, je viendrai.
0: Oui.
2: À mon avis, il faut tout simplement dire, je viendrai demain.
0: Je viendrai demain. Vous pouvez utiliser les mêmes mots en ajoutant seulement une seule chose. Vous allez dire, d'ici.
1: Bientôt, je viendrai.
0: Mal parti. Fallait tout simplement dire d'ici à demain.
1: Oh,
0: d'ici à demain, je viendrai.
1: Ah ouais.
0: Voilà, je vais prendre Salomon. Je vais prendre Salomon. Je marche à pied. Je marche à pied. Vous corrigez.
3: Je marche à pied.
0: Ah oui.
3: On peut dire. Hein. On peut dire tout simplement, je marche.
0: Très bien, merci. C'est la bonne réponse. Je vais prendre Rite. Rite, voilà. Il y a aussi cette phrase. J'ai fait un accident.
2: J'ai fait un accident.
0: Ouais.
2: On peut dire, j'ai commis un accident.
0: Pardon?
2: J'ai commis un accident.
0: Il y a aussi une autre idée? Ah oui, DDH.
5: Bon. À notre terme, j'ai connu un accident.
0: J'ai connu un accident. Oui, c'est aussi une idée. Mais on peut dire, j'ai eu un accident. J'ai eu un accident. On va continuer avec Jemima. Voilà. Jemima, vous allez corriger cette phrase. Je pars en phrase. Voilà, vous corrigez.
1: Je pars

0: Oui.
1: Pour dire, je dirais que c'était beau français.
0: C'est beau français, hein?
1: Oui.
0: Salomon, tu as une idée contraire? Oui, Renate. Non,
1: non. Moi, je dirais que je vais à France.
0: Pas vraiment. Rite.
2: Je pense que vous êtes en train de dire j'ai pas en France.
0: Ah oui.
2: On va dire j'ai pas à France. Avec le A préposé.
0: Désolé. Il fallait tout simplement dire j'ai pas pour la France. Ah. J'ai pas pour la France.
1: Ah bon? Alors, j'ai une question.
0: Oui.
1: Alors, si c'est à Kampala.
0: Oui. C'est Mili aussi. Je pars.
1: Pour Kampala.
0: Non, attends. C'est. On peut dire encore. Parce que si j'ai dit je pars pour la France.
1: Oui.
0: Vous voyez. Donc, à Kampala, on ne peut pas dire je pars. Par exemple, pour Kampala.
1: Mm-hmm. Ah, crois. parce que c'est pas des pays. Ah, donc ça, c'est on l'utilise pour un pays, mais.
0: Tu peux par exemple dire, je pars à aussi en. Ça va venir.
1: D'accord.
0: Nous allons continuer d'abord. Je vais prendre chacun une question en train d'éclore cette rubrique parce qu'il y a aussi les interventions des auditeurs. Je rappelle que nous sommes au 09
1: 79 12 10 72.
0: La dernière question pour chacun. Nous allons parler aussi latin. Ça vous va? Parler latin. Ça va?
1: Peut-être l'anglais avec Rit.
0: Nous continuons. Je vais prendre Salomon. Les maçons font le mur. Aïe, bon français, on dira.
3: Les maçons construisent le mur.
0: Oui. Il y a une idée contraire? On peut dire les maçons montent les murs. Je vais prendre Rite. Il y a aussi cette phrase. Ma sœur fait la cuisine. Ah ouais. Beau français. Si c'est un beau français, vous pouvez toujours les souvenir. Oui, parce que. Voilà.
1: Moi, je peux dire que ma sœur prépare.
0: Ta sœur prépare.
1: Ouais, la nourriture.
0: ADDH, tu as une idée? Vraiment. On peut aussi dire ma sœur cuisine. Tout simplement. Ma sœur cuisine. Alors, je vais prendre maintenant Renate. Voilà, Renate. Il est loin de sa maison.
4: Il est éloigné de sa maison.
0: Oui, on peut prendre notre idée. Rite.
2: Il est
0: au
2: loin de sa maison.
0: Pas vraiment. On va dire il réside loin de sa maison. Il reste qui? DDH. Voilà, DDH. Je vous souhaite mes condoléances. Vous corrigez.
5: Mes condoléances.
0: Sincère condoléance.
5: Ouais.
0: Bon, vous venez d'ajouter, vous n'avez pas corrigé. Hein?
5: Bon. Bon. Alors, je peux dire mes condoléances. Tout court.
0: pas vraiment. Ah, il y a une idée. Rita, voilà.
2: On ne souhaite pas d'abord quelque chose. Je ne sais pas ce qui est.
5: Il est très exactement 16h.
2: Ah ouais. Alors, on peut toutefois dire à vous, mais c'est sœur condoléances. Je ne sais pas les verbes.
0: Vous à vous.
2: Vous pouvez juste donner les verbes, mais pour les verbes, je ne sais pas, mais je connais qu'on ne souhaite pas quelque chose qui est positif, négatif.
0: Alors, il fallait tout simplement dire je vous présente mes condoléances. Je vous présente mes condoléances. Et le reste est qui? Jemima. Salomon. Salomon, c'est déjà. Ça reste vous. Voilà. Il y a cette phrase. Je n'ai pas vu personne. Je n'ai pas vu personne. Vous corrigez.
1: Je n'ai pas vu personne.
0: Oui.
1: Je dirais, je n'ai vu personne.
0: Très bien, merci. C'est la bonne réponse. Et d'ailleurs, avant de prendre une autre, nous allons d'abord écouter cette chanson que je vous propose de suivre. Une très belle chanson. Nous sommes au 09 77 12 10 72. Nous allons prendre cette chanson de Mohambi qui nous chante Hello et puis au rêve.

0: Voilà, c'était la chanson Hello de mon pays que j'étais en train d'écouter. Une façon pour nous de passer à la réplique suivante. Et c'est la réplique. C'est la réplique Expo Horizon Vox. Voilà, Horizon Vox, où chacun va pouvoir présenter ses capacités. Bien sûr, si vous êtes. En tout cas, capable de parler dans 30 minutes, vous allez les découvrir dans cette rubrique. S'il y a des artistes, chanteurs qui peuvent nous chanter des très belles chansons, franchement, vous allez les découvrir. S'il y a des poètes dans ces studios, vous allez également les découvrir. Voilà, ici, je vais prendre la première personne. Je vais prendre Salomon. Je vais prendre Salomon. Salomon, vous faites quoi?
1: Dallard.
0: Oui.
1: Moi, Dallard, je fais surtout la musique.
0: La musique.
1: Et surtout la poésie.
0: Alors, quel style?
1: La musique.
0: Ah oui, les rap, les zouk, les slow.
1: Et surtout, j'aime les rap. J'aime surtout faire les rap.
0: Les rap.
1: Oui.
0: On peut vous écouter dans 45 minutes en train de rapper.
1: 45 minutes.
0: Oui.
1: Bien sûr, si je me suis préparé, je peux faire même des heures.
0: Voilà, vu les temps, nous allons y aller dans quelques secondes et puis on va revenir. On vous écoute.
1: Bon, on y va. 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
0: Voilà, merci. Merci à vous, Salomo. Alors, c'est chanson, quel titre?
1: La chanson porte le titre Maisha, c'est pour afande.
0: C'est pour afande.
1: Bien sûr.
0: Il arrive des fois où vous composez, vous écrivez vos propres textes.
1: Bien sûr.
0: Et vous en avez.
1: Bien sûr.
0: Voilà, ça sera un plaisir peut-être prochainement de découvrir ces titres.
1: Pas mal.
0: Cette émission Planète et Savoir de l'Horizon.
1: Bien sûr.
0: Alors, nous allons prendre également Jemima. Voilà, nous allons prendre Jemima. Quelle surprise cet après-midi.
2: Je vais faire un poème.
0: Un poème.
2: Ouais.
0: Voilà, on vous écoute.
2: Guérissons notre monde, allez, faisons meilleure localité pour l'humanisme entier. Il y a les gens qui souffrent, vivent dans les frayeurs. Il y a les

0: de place et de commun accord avec le Tout-Puissant. Il existe un endroit dans nos cœurs jalousins, rien d'autre que l'amour qui y règne à jamais. Lui est notre vouloir pour être réaliste, lui est notre espoir, on n'est pas optimiste. Pourquoi continuons-nous à étouffer la vie, à blesser cette terre, à crucifier ce corps, la tuer sa pitié et même aussi sa tort, la tuer sa pitié et même aussi sa tort, guérissons notre monde, allez, fais-en meilleur.
1: Merci à vous, Jemima, pour votre très beau poème. C'est quel titre ?
0: Guérissons notre monde.
1: Guérissons notre monde.
0: Ouais.
1: C'est tellement profond. Hein. Vraiment, je suis très content d'écouter ça. Alors, il y a aussi DDH. Je ne sais pas si DDH. Et là, quelle surprise pour nous cet après-midi.
2: Bah, tu sais quoi, monsieur Peterson ?
1: Oui.
2: Comme je l'ai dit, je suis le réparateur de cœur brisé.
1: Wow.
2: S'il fallait me donner au moins un sujet afin de pouvoir interpréter pour réparer les cœurs des gens, bah,
1: alors,
2: ça allait être mieux.
1: En plus bref, qu'est-ce qu'il faut lorsque vous avez, vous aimez une fille ou un garçon et subitement vous trouvez que. En tout cas, vous ne pouvez pas avoir cette opportunité d'avoir la personne que vous aimez. Vous n'avez pas cette opportunité. Vous trouvez que ça sera difficile d'avoir la personne que vous aimez. À plus bref, qu'est-ce qu'il faut ?
2: Bon, tu sais quoi, Terson ? On se voit dire que l'amour est partout et l'amour est dans les yeux de chaque fille.
1: Ouais.
2: Et on se voit dire que non. Les yeux d'une fille est comparable à une arme. Voilà. Et donc, si tu dis que non, tu n'as pas encore trouvé une personne de ton choix, sinon là, tu te trompes. Parce que Dieu a créé les humains. Bon, il a donné à tout et chacun la possibilité d'aimer là où il est. À Boutempo, bon, il peut trouver une très belle chérie, à Goma. Donc, partout, il y a toujours de belles créatures. Et si on dit que non, bah, je n'ai pas encore trouvé et mon âme sœur, donc là, on est en train de se tromper.
1: Voilà. C'est à plus près, ce n'est pas un débat. Donc, c'est juste ça. Quand vous êtes réparateur des cœurs brisés, on espère que c'est là qui ont les cœurs... bon, pas brisés, hein. Pas brisés en tout cas. C'est là qui peut-être n'ont pas encore trouvé... l'opportunité d'avoir les personnes qu'ils aiment à côté d'eux, ils peuvent comprendre à travers ces quelques phrases. Alors, il y a aussi Rite. Rite, je ne sais pas quelle surprise tu as pour nous cet après-midi.
3: La surprise que j'ai pour vous cet après-midi,
1: ah oui,
3: c'est de faire un poème.
1: Un poème. Alors, attends, et puis je vais. Voilà. Comme ça, on vous écoute.
3: Je marche lentement vers la terre paisible. J'y parviendrai toujours malgré tout est terrible. Parfois bien accablé aussi de sa parée. Mais j'ai l'espoir qu'un jour mon pays sera sauvé. Je sais qu'avec mes vers parfaits sera le monde. Je me mets au travail pour que je trouve Londres. Qui me montrera tout le mal qui nous offre. Et me guidera vers la rive et nos mêmes. Si le canage peint mal des femmes et d'hommes, sa commisération comme on pèle des pommes. Je sais qu'avec ma foi, j'essaierai à ces jours, au lieu où l'ancien c'est la chasseau du jour. Fortifie-moi, Seigneur, dans cet état maussade. Secoue-moi au gradier de la grande noyade. Manifeste-toi, Dieu, lors du jaillissement. Dis ça comme un étang des hommes innocents. La nation a besoin de ta maître puissante. Pour être capable de chasser les débris qui nous noient très souvent dans l'état effrayant. Et j'ai l'espoir qu'un jour mon pays sera brillant.
1: Merci à vous, Rite, pour ces beaux poèmes. On espère que les auditeurs ont quand même capté quelque chose. Sinon, les titres.
3: Bon, les titres de ces poèmes, c'est J'ai l'espoir.
1: J'ai l'espoir. Ah. En tout cas, gardez l'espoir. Qu'un jour ça ira.
3: Ah, au gap de l'espoir que jour nous aurons effectué.
1: Merci, merci beaucoup, Rite. Alors, nous sommes en train d'aller vers la fin de cette émission, mais nous ne sommes pas encore là. Nous allons prendre à présent la dernière rubrique. Et la rubrique, c'est question-réponse. Dans cette rubrique, je vais prendre seulement

0: musique.
1: La musique.
0: Parce que c'est la drogue autorisée.
1: La drogue autorisée.
0: Bien sûr.
1: Il n'y a pas une autre drogue à part la musique?
0: Non, non.
1: Il n'y en a pas.
0: Toutes les drogues sont interdites seulement, c'est la musique qui est... C'est la musique qui est autorisée.
1: Voilà.
0: Ça, c'est la drogue autorisée partout au monde.
1: En tout cas, toutes les drogues sont interdites. Hein.
0: Oui,
1: ça, c'est Salomon qui parle. Alors, Salomon, également, ta coiffure préférée. La coiffure que quand tu la mets, tu te sens à l'aise.
0: La coiffure.
1: Ouais.
0: Bon, je ne sais pas si c'est son vrai nom, mais j'ai toujours arrivé au salon.
1: Ouais.
0: J'ai dit, coiffez-moi les demi-V, je sais
1: demi-V.
0: Pas, si... voilà, je sais pas si c'est la bonne.
1: Ça, c'est un domaine en tout cas étrange pour nous.
0: Oui.
1: Mais on espère que tous ceux-là qui servent dans les différents salons de coiffure sont en train de nous écouter. Ils peuvent également nous donner les prénoms de la coiffure.
0: Bien sûr.
1: Nous sommes au 09.
2: 09
1: 77
2: 12
1: 72
2: 72.
1: Alors Salomon, ils peuvent également nous donner les prénoms de la coiffure.
0: Bien sûr.
1: Nous sommes au 09
2: 09
1: 77
2: 77
1: 12
2: 12
1: 10
2: 10
1: 72
2: 72.
1: Alors Salomon,
0: les pommes de terre.
1: Pommes de terre. Crier.
0: Non, non.
1: Vas-y.
0: Pommes de terre avec des petits pois. Et puis on accompagne avec de l'eau.
1: De l'eau.
0: Pour voir.
1: Voilà. C'est vraiment très super.
0: Et...
1: La dernière question. Tu aimerais être un père de la famille, n'est-ce pas? Préfère un nom que tu aimerais donner à ton premier enfant.
0: Bon, je dirais quatre noms parce que.
1: Quatre noms.
0: Oui, oui. J'ai toujours demandé à Dieu de me donner six. C'est cinq enfants.
1: Cinq enfants.
0: Bien sûr.
1: Alors seulement les premiers. Les noms du premier que tu aimerais donner.
0: Bon, le premier.
1: Si, si c'est une fille.
0: Si c'est une fille, elle portera le nom de Divine.
1: Divine.
0: Bien sûr.
1: Wow, c'est super. C'est vraiment un très beau nom. Merci à vous Salomon. Nous allons vous découvrir prochainement dans cette rubrique encore une fois.
0: Merci.
1: Je vais prendre Renate. Et Renate,
3: oui.
1: Qu'est-ce que tu aimes aussi dans la vie?
3: Dans la vie.
1: Ouais.
3: J'aime l'argent.
1: Tu aimes quoi?
3: L'argent.
1: L'argent.
3: Oui.
1: Ah oui, aimer l'argent, c'est bon.
3: Oui, l'argent, c'est la vie, c'est tout.
0: Tous les filles aiment l'argent.
1: Voilà.
0: Les filles.
3: Vous aussi, vous travaillez pour trouver ce même argent.
0: Alors, vous, les filles, vous demandez aux garçons beaucoup d'argent. Alors,
3: moi aussi, je dois travailler.
1: Alors, ça on espère que ça on va trop discuter prochainement. Alors, Renate, quel est le style que tu préfères?
3: Pour moi-même.
1: Ah oui.
3: Je préfère une longue jupe,
1: ouais.
3: À la voya ici.
1: En tout cas, comme je suis en train de les voir. Hein.
3: Ouais, ouais. Ça gonfle et une chevelure très longue qui arrive ici.
1: Très longue.
3: Ouais.
1: En tout cas, si on était à la télé, les auditeurs pourraient juste constater. Valérie Gémon. Ouais, c'est un rêve de toutes les filles. Voilà.
3: Ouais.
1: Alors, il y a aussi ton plat préféré.
3: Ouais.
1: Parce que tu es une fille.
3: Ouais. J'aime les gros michelets et les pois.
1: Les gros michelets.
3: Ah.
1: Qui ne sont pas mûrs, j'imagine. Qui sont mûrs.
3: Ouais.
1: Très bien, merci. Alors, j'espère que tu souhaites aussi avoir un mari dans le futur.
3: Ah.
1: Tu peux me donner quelques caractères des maris que tu aimerais avoir. Quelques caractères.
3: Bon.
1: Taille, sautin, noir, noir comme moi ici, ou.
3: Bon.
1: Je sais pas comment, gros.
3: Non.
1: Vas-y,
3: pas.
1: Alors.
3: Donc qu'il soit moyen. Pas trop élacé, pas
1: ouais.
3: Moins élacé. Quand même, noir.
1: Noir.
3: Ouais.
0: Évidemment,
1: ça,
0: je
1: voilà,
0: suis.
1: Ici. Ouais, il y a
2: même,
1: Salomon.
2: Et même Litterson.
3: Ouais, quand même moins élacé.
1: c'est alors. Alors, la dernière question pour Renate. Il y a cette question. Il y a aussi ton pays des rêves. Ton pays des rêves, c'est quoi?
3: Canada.
1: Canada. Pourquoi?
3: Ouais. Bon, parce qu'il parle bien français.
1: Il parle très bien français.
3: Ouais.

0: Merci beaucoup, Renate. On espère que nous allons continuer prochainement. Il y a aussi monsieur DDH. Ton style préféré, c'est quoi?
1: Ben, tu sais, quand on est père, et donc là, on est toujours responsable.
0: Responsable,
1: et
0: ouais.
1: Donc,
0: quand j'ai été voir là-bas.
1: Hein? Ouais, quand j'ai m'habillé à costume, communément appelé veste, quoi.
0: Ah ouais, c'est ouais. Ce que je vois d'ailleurs.
1: Ouais.
0: Il y a vraiment les souliers que tu préfères, la qualité ou.
1: Bon,
0: la qualité des souliers.
1: Ici chez nous, on appelle ça Mukoto.
0: Mukoto.
1: Ouais.
0: Voilà. C'est alors.
1: Ouais.
0: Alors, il y a Villetan qui nous talonne. La dernière question.
1: Ouais.
0: Tu peux me donner un seul caractère d'une fille que tu aimerais avoir? Parce que je vois qu'au moins, tu souhaites devenir et parent responsable et père responsable. Seulement un caractère.
1: Accueillante.
0: Tu peux me donner un seul caractère d'une fille que tu aimerais avoir? Parce que je vois qu'au moins, tu souhaites devenir et parent responsable et père responsable. Seulement un caractère.
1: Accueillante.
0: Ok, c'est Ezekiel Sono. Salutations à tous les victoires qui sont au studio avec vous. Merci à vous, Ezekiel. Bonsoir, je vous capte 5 sur 5 depuis base. Appelle-moi Anima. Courage, le meuf. Voilà, on dit à vous courage. Hein.
2: Ouais, merci.
0: Voilà. Il y a aussi celui qui nous a écrit à Swahili, malheureusement. Il a demandé la chanson. Et dans cette émission, on ne demande pas des chansons. Donc, on est désolé. Salut, moi, c'est Jissi. Je vous capte 5 sur 5. Merci à vous, Jissi. Merci pour cette émission rafraîchissante. Nos mémoires engourdies par les affaires ignobles. Abeni, Goma et Bounia. Elle a une vertu réparatrice, divertissante et réconfortante. Voilà, j'y arrive. Fausté Kateoula depuis Mondo. Merci à vous Fausté pour votre audition. Bonsoir Maïkra, merci pour l'émission. C'est Socrate Kapanga à partir de Kisevere. Là je consomme dans la commune de Wulengera. C'est lui qui doit vivre, servir, même si on l'écrase dans les mortiers. Suis sage Kapuni depuis Saba. Membre du club Erifat Culture. Comment je peux vous rejoindre dans votre monde? Voilà. Je téléphone Rite. C'est beau français? Je téléphone Rite. C'est beau français? Tu as une idée? Je téléphone Rite. Ça, c'est beau français? Oui.
2: Oui, oui.
0: Au téléphone. Quelle est notre idée? Ah, j'ai une maman, vas-y.
2: Bon, si je dirais tout simplement, j'appelle Rite.
0: Voilà, par exemple. Alors, il nous a demandé si comment elle peut nous rejoindre. DDH.
1: Ah. Tu sais, on est là chaque mardi, 16h, plutôt 15h jusqu'à 16h30. Et la participation, elle est gratuite. C'est mal à présenter tout et chacun. Ouais.
0: Voilà, très bien, merci. J'espère que Kapuni, sage, a compris l'orthographe de la phrase mal en pis. Appelle cette expression. Il y a, je crois, j'ai écrit ça quelque part, il y a des mal en pis. Je vais te répondre, je vais écrire ça sur message, je vais te montrer ça. Une question pour nous. Ah, malheureusement, l'État n'est plus là et il n'a pas signé son message. Il a demandé une question pour les auditeurs. Prochainement, il faut attendre. Bonsoir. Lorsque vous avez dit qu'il est intervenu, moi je demande si c'est l'intervention chirurgicale. Non, c'est pas chirurgical. Il y a aussi l'autre message. Bonsoir, cher ami. Courage vraiment, c'est assis, que Dieu vous bénisse. Merci beaucoup. Un autre message, bonsoir mon pote, merci pour cette belle émission que j'aime trop. Je suis Roseline Vassima. Je vous capte, je vous auditionne à partir de vos banquiers.

0: Mes salutations à toute l'équipe, c'est trois au studio majestueux de la RVH. Vraiment courage et surtout bonne soirée à vous. Merci, merci pareillement, Roseline. Bonsoir, nous vous encourageons vraiment. Lui, c'est Josué qui rime à partir de quelque part. En tout cas, il y a beaucoup de messages. Merci pour l'émission. Corrigeons cette phrase. Je prends une scambette. Je prends une scambette. Je sais pas, qu'est-ce que tu veux dire par là? Je prends une scambette. Bon, nous allons y revenir. Bonsoir, cher ami. Merci pour l'émission. La salutation et gémiment, c'est toujours Socrate, Kapanga, à partir de qui c'est verré. Voilà. J'ai eu mon salut, hein, à partir de qui c'est verré.
1: Oui, merci Socrate.
0: L'ensemble. Voilà. Bonjour à vous. Audi, partir pour quelque part lorsqu'Emilie est éloignée. Lorsque c'est Emilie éloignée. Mais dans d'autres cas, il faut utiliser les verbes aller. Exemple, je vais à Kampali. Je pars pour la Belgique. On ne dit pas non plus « je suis en retard », dites plutôt « je suis en retard ». Mais on dit « je suis à temps ». J'adore les noms. J'arbore les noms des compis Kassere Kabine d'Aliko et puis Bouira. Merci de cette émission. Courage. Merci à vous. Hein. On dit « j'appelle Rita », soit « je téléphone à Rita ». Toujours des combis depuis Bouira. Merci à vous combi pour cette précision, nous sommes très contents. En tout cas, c'est la fin, il est déjà 16h30, nous allons pouvoir quitter ces studios. Et on espère qu'on sera ensemble prochainement. Nous avons été Salomon, Rita, DDH, Renate, il y a aussi un ami qui nous a assisté et aussi Jemima. Madame ici, j'étais... Litterson à la présentation de cette émission. On se retrouve prochainement dans un nouveau numéro de l'émission Planète Savoir de l'Horizon. On vous souhaite de passer une très belle soirée accompagnée de nos programmes. Portez-vous bien, au revoir.
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4: Fidèles auditeurs et auditrices, bonjour et bienvenue à suivre ce bulletin humanitaire à Bariza Mahali. Dans la province du Nord Kivu, les efforts se poursuivent pour limiter la propagation de la maladie à virus Ebola. Entre mobilisation communautaire, prise en charge des malades et lutte contre la désinformation, les autorités sanitaires, les partenaires et les populations sont appelés à conjuguer les efforts pour bien faire face à cette menace sanitaire. Pour en parler dans ce bulletin, nous aurons trois regards dans la ville et territoire de Beni et à Butembo. Je suis Nick Moukobelois à la présentation de ce bulletin. Restez branchés pour les détails.
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4: Ouvrons ce bulletin à Beni. Dans le cadre de la lutte contre la maladie à virus Ebola, dans cette ville hébergeant provisoirement le chef-lieu de la province du Nord Kivu, la population s'est dit mobilisée et prête à suivre les recommandations des autorités sanitaires et des mesures de prévention et amélioration de la prise en charge des personnes affectées. Plusieurs initiatives sont mises en œuvre pour protéger les habitants. Le point avec vous, Ricardo Olinga.
7: Sur le terrain, la sensibilisation communautaire s'intensifie. À Beni, plusieurs acteurs locaux se mobilisent pour informer la population sur les comportements à adopter face à cette menace sanitaire. Michel Kakoulé, relais communautaire.
8: Alors je pense que nous devons réfléchir dans le sens à renforcer le travail qui est fait au quotidien ces relais-là pour que nous puissions être efficaces et essayer de voir comment limiter la propagation de la maladie. Parce que le grand travail que les relais doivent faire aujourd'hui, c'est identifier toute nouvelle personne dans la communauté. Il y a un visiteur dans la famille, il est venu d'où? Est-ce qu'il n'est pas venu à des zones qui sont en forte concentration de la maladie, par exemple l'épicentre qui est actuellement à Bounia ou à Mongol? Il y a des gens qui viennent et ces relais communautaires, ce sont les premières personnes qui peuvent aller voir ces chefs de ménage et poser la question, d'où est venue cette personne? Est-ce que cette personne n'a pas été en contact avec un malade?
7: Dans les sites accueillants de personnes déplacées, la lutte contre Ebola passe également par les initiatives locales. Robert Oudaga, responsable du site Kimbangu.
9: Alors, on avait commencé à fabriquer des savons. Là, c'est déjà un petit moyen là pour se protéger. Face à cette maladie grave, nous avons essayé de fabriquer même des savons là, des torchonnements.
7: De leur côté, les autorités provinciales multiplient les appels à la prudence. Le ministre provincial de la Santé encourage la population à respecter strictement les mesures barrières, notamment l'évitement des contacts à risque et les signalements rapides des cas suspects. Pour Prisca Kamala, ministre provincial de la Santé, la lutte contre cet ennemi invisible nécessite l'implication de tous.
10: Aujourd'hui, nous venons de recevoir un appui en intrant qui vont nous aider la prise en charge médicale de nos patients. Ce sont des médicaments essentiels parce que, comme vous le savez, il y a un protocole de prise en charge des cas d'Ebola et ce sont ces médicaments qui nous ont été envoyés.
7: Aujourd'hui, à Beni, on parle des 14 cas confirmés, dont 10 décès. Ricardo Olinga, Beni, Habari za mahali.
4: Direction la ville de Butembo, malgré la progression de l'épidémie d'Ebola dans l'est de la République démocratique du Congo, des cas de guérison continuent d'être enregistrés. Les autorités sanitaires appellent la population à consulter rapidement les structures de santé en cas de symptômes. Par ailleurs, un centre de traitement d'Ebola a été ouvert dans la zone de santé des Katwa afin de renforcer la prise en charge des malades. Depuis Butembo, Elvin Malimbo nous fait les détails.
11: Malgré la progression de l'épidémie d'Ebola au nord
0: Kivu et en Ituri, plusieurs patients parviennent à guérir grâce aux soins adaptés. Selon les données actualisées du 14 juin 2026, 739 cas confirmés sont enregistrés en Ituri contre 40 au Nord Kivu. Malgré cette situation, des avancées sont observées dans la prise en charge des patients. 56 personnes ont déjà été déclarées guéries, dont 51 en Ituri et 5 au Nord Kivu. Pour Mme Prisca Luanda Kamala, conseillère principale du gouverneur du Nord Kivu chargé de la santé, ces guérisons démontrent qu'une détection et un traitement rapide augmentent considérablement les chances de survie.
6: L'épidémie d'Ebola, c'est une réalité. Nous avons nos frères et sœurs qui en souffrent. Et là, nous sensibilisons, nous alertons la population de continuer à respecter les mesures barrières parce que si nous ne les faisons pas, nous allons mourir. Nous encourageons aussi toute personne qui présente déjà des signes de ces présents.

0: à la structure la plus proche pour la prise en charge, parce que ce n'est pas en restant à la maison qu'on peut recevoir la guérison.
1: Dans le cadre du renforcement de la riposte, un centre de traitement Ebola a été inauguré le 8 juin dernier dans la zone de santé de Katoa en ville de Boutempo. Réalisé avec l'appui de l'organisation humanitaire MEDER, cette structure vise à améliorer le suivi médical des malades dans la province du Nord Kivu. Selon Jacatiana Rajaona Rivela, représentante de MEDER, ce centre contribuera à sauver davantage de vies et à réduire la propagation de la maladie.
2: Ce centre représente bien plus qu'un ouvrage sanitaire. Il incarne un engagement commun à protéger et à sauver des vies, à renforcer notre système de santé et à lutter efficacement contre la maladie à virus Ebola, à améliorer la prise en charge des patients et à prévenir la propagation de la maladie dans la ville de Boutembo et ses environs.
1: Les autorités sanitaires du Nord Kivu et de l'Ituri appellent la population à signaler tout cas suspect et à respecter les mesures de prévention. Elles rappellent que la guérison d'Ebola est possible lorsque les malades sont pris en soins à temps.
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5: Terminons ce tour d'horizon à Oicha. Alors que les équipes sanitaires poursuivent leurs efforts de riposte contre Ebola, des rumeurs et fausses informations continuent de circuler dans la communauté. Les autorités sanitaires s'inquiètent de l'impact de cette désinformation sur l'attitude de la population face aux mesures de prévention. Les explications dans cet élément de Winnie Lusenge.
6: Dans les rues de la commune d'Oicha, certains habitants ignorent et doutent encore de la maladie à virus Ebola. Bien que les relais communautaires pensent des cartes à un autre, rappelle à la communauté sur la dangerosité de cette épidémie. Ses habitants pensent que ce virus a été créé par les spécialistes de la santé pour business.
7: On entend que des rumeurs que Ebola est déjà là, Ebola est déjà là, mais on n'a pas encore vu des cas réels concernant l'Ebola en question.
8: Dans la communauté, jusque-là, ils ne sont pas encore convaincus que la maladie existe encore. Bien qu'il y ait des agents, c'est la majorité qui ne croit pas encore. J'ai été informé concernant la maladie. Je dois d'abord l'accepter et la prévenir. Parce que ça ne serait pas mieux de croire à quelque chose quand il est déjà trop tard.
9: La communauté n'est pas tout à fait d'accord par rapport à cette maladie. Et ils disent souvent que ce sont les prestataires sanitaires qui sont en train de faire des business. Que les gens ne croient pas, ils ne sont pas d'accord avec l'épidémie de virus Ebola. Ils ne sont pas d'accord que ça existe. Oh, d'autres se disent que non, ce sont des business.
6: Ce comportement est déploré par les médecins directeurs de l'hôpital général de référence de Ouicha et coordonnateur zonal de la maladie à virus Ebola dans la zone de santé de Ouicha. Docteur Kassere Kanzala Ezaï pense que ces mauvais aperçus de la maladie à virus Ebola par la population et à la base de la résistance communautaire, ce qui complique le travail des équipes de riposte. Selon lui, la résistance et la méfiance envers les interventions sanitaires pourraient favoriser une propagation rapide de la maladie.
10: Et certainement qu'il y en a encore d'autres qui n'ont pas encore cru à cette maladie et il y en a encore d'autres cas de résistance, la population doit accepter d'accompagner les équipes sur tous les aspects. Parce que ça quoi? Sinon la riposte va bâcler. S'il n'y a pas de collaboration avec la communauté, s'il n'y a pas d'engagement avec la communauté, on risquera vraiment de passer maintenant vers la flambée de l'épidémie. La maladie Ebola n'aime pas la résistance. Si vous résistez, on risque d'observer une flambée épidémique qui va remporter, qui va consumer, qui va tuer beaucoup de gens.
6: Il faut dire qu'au moins 19 cas suspects d'Ebola, dont deux déjà confirmés, ont déjà été enregistrés dans la zone de santé de Ouicha. D'après le coordonnateur zonal de la riposte, trois autres patients, dont les résultats sont encore attendus, restent en isolement au centre de transit. La zone de santé de Ouicha rassure de la poursuite des efforts de surveillance et appelle à la collaboration communautaire pour limiter la propagation du virus Ebola.
5: Mesdames et messieurs, c'est la fin de ce bulletin pour aujourd'hui. Merci à vous de l'avoir suivi jusqu'à la fin. Merci également à l'équipe de rédaction. Vous pouvez suivre ces informations ainsi que d'autres de la région en consultant notre site web le www.abarizamahali.org. J'étais à la présentation Nick Moukobeloa. Au revoir.
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14: Notre peur la plus profonde n'est pas d'être inapte. Elle est que nous puissions être dotés d'un pouvoir sans commune mesure. On n'apporte rien au monde en se dévalorisant. 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
15: 18h30 à Boutembo, l'heure de votre édition du journal. Auditeurs, auditrices, bonsoir et bienvenue, mais avant tout, les titres. Lutte contre la maladie à virus Ebola, ville de Boutembo, une fille de 6 ans testée positive et portée disparue depuis la soirée de lundi. La coordination provinciale de la riposte lance un avis de recherche écart.
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15: études primaires et NAFEP et du test national de sélection et orientation scolaire et professionnelle TENASOS seront rendus publics d'ici 2 juillet prochain.
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15: Assurance faite ce mardi aux candidats à ces épreuves par l'inspection principale provinciale du Nord Kivu. La fondation Umoja ni Nguvu a procédé samedi et dimanche dernier à la remise

0: des 41 motos des différentes marques à certains de ses membres de la ville de Butembo et du territoire de Beni. C'est à travers les programmes dénommés microcrédit et crédit moto rotatif. Voilà tout pour les titres. Bienvenue au détail, c'est tout à l'heure.
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0: Litterson Timothée pour la mise en onde. Bienvenue au détail de ces journaux. Comme annoncé en titre, deux personnes d'Oin testées positives à la maladie virus Ebola à la ville de Butembo sont sans nouvelles depuis la soirée du lundi 15 juin. L'alerte a été lancée ce mardi par la coordination provinciale de la riposte contre Ebola au Nord Kivu. Selon l'avis des recherches, il s'agit des Awadi Manassé et sa fille Christelle Kavuo, âgée de 6 ans et demi, qui ont été portés par des hommes porteurs d'armes blanches. Les faits s'est produit aux environs de 22 heures locales lors du transfert des cristals testés positifs au virus du centre hospitalier adventiste Moutiri vers les centres de traitement Ebola de Katoa. La coordination de la riposte appelle quiconque détiendrait des informations sur ces personnes à contacter immédiatement les services de santé ou de sécurité pour assurer la prise en charge de la malade. Des sensibilisations communautaires contre la maladie virus Ebola s'intensifient dans la zone de santé des Biéna, territoire des Lubero. Elles portent notamment sur les mesures barrières et suquées, la confiance entre la population et les professionnels de la santé. La récente séance a ciblé les femmes couturières. Crispa Mouenderoa, psychologue à l'hôpital général des références de Mamboa et facilitateur, a exhorté les participantes à suivre les orientations des équipes médicales dans le but de limiter la propagation du virus Ebola. Il est à ses propos.
6: C'est pourquoi, tel que nous mettons confiance à eux, malgré ces fentes de nos amis, et aussi, ils doivent aussi mettre confiance aux soignants, malgré la gravité de la maladie, malgré les techniques utilisées, par exemple l'isolement et d'autres situations qui peuvent se présenter, mais ils ne doivent pas perdre confiance. Voilà le message que nous venons d'amener aux couturiers, en leur signalant que même si Ebola vient, et même si Ebola est en train de circuler dans nos milieux, nous voulons zéro cas dans la zone de santé de Biéna et Mangourejipa. Mais aussi, nous voulons que nous puissions respecter les mesures barrières et de mettre confiance aux soignants et aux institutions. Voilà le message que nous avons amené aux couturiers et nous leur souhaitons bonne fête.
0: Éducation, dans cette édition, les résultats de l'examen national de fin d'études primaires ENAFEP et du test national de sélection et orientation scolaire et professionnelle TENASOSP seront rendus publics d'ici deux juillet prochain, sera faite ce mardi aux candidats à ces épreuves par l'inspection principale provinciale Nord Kivu 2. La publication au temps opportun des résultats vise à permettre aux apprenants concernés de se situer et faciliter le choix d'école. L'inspecteur principal provincial adjoint chargé du secondaire dit espérer la réussite de tous les candidats. Paluku Sikiminua Gaston est au micro de Moussandou Nzanzou.
7: Le lendemain de la fin des épreuves, on a directement commencé la correction. Si bien que la correction a déjà commencé partout, tout ce qu'on attend est que les deux proclament et les NAFEP et les dans toutes les écoles et dans tous les pôles. Le brevet, tout cela montre que l'enfant a terminé une étape de ses études, enseignement de base. On fait donc les points scolaires et les points examen d'état. Alors, il y a des critères à suivre. À ce que l'enfant réussisse, ces mêmes critères peuvent amener à ce que l'enfant échoue. Quand on a échoué, nécessairement quand on échoue à TENASOSP, on doit reprendre l'année. Les critères sont fixés. Ça va dépendre de libération pour... En tout cas pour cette année, surtout DAS, puisque DAS, c'est DAS qui est plus utilisé à l'éducation de base. Cette année, il y a eu beaucoup de formations, plusieurs fois vraiment de formations dans ce domaine-là. Nous espérons que ça va bien tenir et qu'on va bien réussir.
0: La fondation Umoja Ninguvu a procédé samedi et dimanche dernier à la remise des 41 motos des différentes marques à certains de ses membres de la ville de Butembo et du territoire de Beni. C'est à travers les programmes dénommés Microcrédit et Crédit Moto Rotatif. 29 autres bénéficiaires ont, quant à eux, reçu chacun une somme de 1 000 $ de cette fondation appartenant à la députée nationale Kavira Katasohire. Elias Kasesso détaille.
5: Ce programme permet aux membres de la Fondation de cotiser quotidiennement en vue de tirer des bénéfices. Le coordonnateur de la Fondation Umoja Ninguvu explique que l'objectif principal est de contribuer à la lutte contre la pauvreté. Dati Tembo Paluku.
8: L'union fait la force, ce qu'on a toujours dit. Les gens se mettent ensemble, puis ils se cotisent pour réunir un montant. C'est ainsi que les gens se regroupent en association. Vous formez un groupe de 20 personnes et chaque jour, vous donnez 1 $ par personne. Ce qui veut dire qu'au bout de 3 mois, vous aurez donné une affaire de 1 800. Avec ces 1 800-là, Fan va vous donner 2 motos d'une valeur de 1 $. Donc les suppléments, c'est Fan qui ajoute. Alors vous, au sein de votre groupe, vous déterminez des personnes qui sont plus en urgence.
5: Les bénéficiaires de ces microcrédits rotatifs ont vivement salué cette initiative de l'élu de Butembo et territoire de Beni. Ils sensibilisent d'autres personnes à intégrer cette ASBL.
0: C'est grâce à mes petites contributions journalières et l'appui de Kavira Janine Katasohire que je suis parvenue à acheter cette moto. Je lui dis infiniment merci.
9: Je viens de faire 8 mois en train de contribuer. La fondation Umoja Ninguvu nous a allégé la tâche et que d'autres personnes viennent nous rejoindre.
0: La députée Janine Katasohire ajoute souvent un montant à celui que nous contribuons. Si vous avez mobilisé 600 $, elle va vous ajouter les restes pour que vous donne la moto souhaitée.
5: Par ailleurs, Kavira Janine Katasohire a parlé bien de sa fondation, doté une paroisse catholique de Beni d'un kit complet des instruments musicaux. Ces actions sont une suite de réalisations communautaires à mettre à l'actif de la fondation Umoja Ninguvu.
0: Et c'est avec cet élément que nous mettons un point final à cette édition du journal. Merci infiniment à vous tous de l'avoir écouté. Nous vous fixons les prochains rendez-vous à 19h30. Restez branchés sur la RTVH.

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2: Bonsoir à tous, merci pour cette fidélité que vous accordez à ce programme Vespéral de RTVH. C'est votre rendez-vous des sports. La première journée en phase de groupe de la Coupe du Monde FIFA 2026 s'est poursuivie ce mardi 16 juin 2026 avec l'entrée à l'Est du Sénégal dans le groupe I, 7e nation à faire ses débuts sur les 10 représentants du continent africain. Les Lions, la Teranga affrontent la France à partir des 21h heure de Butembo. Une affiche entre les champions du monde 2018 et les vainqueurs de la dernière édition de la Coupe d'Afrique des Nations sur le terrain. Dans des shows qui s'annoncent très disputés. Une autre rencontre de cette poule I se jouera à minuit entre l'Iran et la Norvège. Les équipes la poule J se produisent la matinée ce mercredi à 3h pile. L'Argentine, champion à titre, fera son entrée à compétition. Elle sera opposée à l'Algérie. L'Autriche et la Jordanie joueront à partir des 6h du matin au compte du groupe J. Et après plus de 50 ans d'absence, la RDC aussi retrouve à fond la pelouse de ses, la RDC retrouve ses tournois mondiaux. Les Léopards de la République démocratique du Congo entrent à l'IS ce mercredi 17 juin 2026 contre le Portugal à partir des 19h, heure de Butembo. Dans cette affiche très attendue, les joueurs et les staffs techniques des Léopards de la RDC se montrent très déterminés à porter haut les drapeaux nationaux après plusieurs jours de préparation. De leur côté, les supporters congolais confiants attendent avec impatience à l'entrée en matière de leur équipe nationale. Rencontrés ce mardi, certains ont exprimé leur vœu de voir la RDC disputer cette Coupe du Monde. Si d'autres croient fermement à un exploit ou une surprise des Léopards, d'autres s'attendent plutôt à un match très difficile et compliqué pour les Léopards, surtout face à une équipe du standing mondial. Je vous propose de les écouter un à un au micro de Benedictio Kambula.
3: Personnellement, j'exprime ma satisfaction du fait que notre pays a été qualifié. J'ose croire que l'équipe va nous montrer de quoi elle est capable. Sûrement que nombreuses nations de l'Afrique nous ont quand même épatés parce que la RDC ne sera pas du reste. C'est une équipe qui a aussi du beau jeu.
4: Les attentes par rapport au premier match de la République démocratique du Congo face au Portugal. En tout cas, je suis convaincu que nous allons gagner ce match. Si on ne gagne pas ce match, ça sera un match nul. Mais dire que nous allons perdre, ça d'abord non.
5: Je pense à ce morceau d'Ira Croquet. Nous ferons justement notre début face au Portugal. Attaque congolais pour la victoire de la RDC. Ça nous restera justement devant l'écran. Je crois qu'on fera au moins le 2-1 à faveur du Portugal.
6: Les attentes par rapport à la rencontre de demain sont vraiment positives au regard de performance que les Léopards ont enregistré ces derniers temps. Il faut vraiment mouiller le maillot. J'espère bien que Bakambu est capable de marquer demain. Et pour ce match-là, je pronostique pour un match nul, ça peut être 0-0 ou 1-1.
2: Et au pays, l'avant-dernière journée des playoffs de la Lina Foot, Illico Cash League 1, se joue ce mercredi à Lubumbashi avec 4 rencontres cruciales dans la course aux places qualificatives pour les interclubs de la CAF. En ouverture au stade de Frédéric Ibassa Madiba, l'AS Vita Club 4e au classement jouera gros face à la Société Sportive Simba et devra impérativement s'imposer pour garder un espoir de qualification. Tout en espérant un faux pas de la Société Sportive Mani Maignan, cette dernière sera opposée au Football Club Les Aigles du Congo au stade de tout puissant Mazembe dans une affiche importante pour les hauts du tableau. Les son côté, le tout-puissant Mazembe croisera les cercles sportifs Ando Bosco avec l'objectif de reprendre la tête du classement. Et par ailleurs, le duel entre Loupopo et Céleste de Mbandaka aura peu d'impact sur la course aux interclubs. Leur position au classement, en tout cas, ne permet plus d'espérer une qualification pour les interclubs de la CAF à deux journées de la fin de la phase retour des playoffs. Les Cheminots occupent actuellement la sixième place avec 14 points, même à cas de deux victoires lors de leur dernier match. Ils ne pourraient atteindre que 20 points, et total qui semble suffisant au regard du niveau des équipes du haut du tableau. De leur côté, les Corbeaux de Mbandaka n'ont toujours pas enregistré la moindre victoire dans cette phase, avec seulement 3 points glanés grâce à 3 matchs nuls. Les Chérubins tenteront donc de sauver leur honneur en allant chercher leur première victoire dans cette phase des playoffs. Et à deux journées de la fin, la bataille reste intense avec 4 équipes du haut du tableau encore engagées dans une lutte acharnée pour les places africaines. Amis sportifs, c'est par là que nous mettons fin à ce journal des sports. On se retrouve à 19h45.
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13: Notre peur la plus profonde n'est pas d'être inapte. Elle est que nous puissions être dotés d'un pouvoir sans commune mesure. On n'apporte rien au monde en se dévalorisant. Il n'est pas éclairé de se faire plus petit que l'on est, simplement pour rassurer les autres autour de nous. Si nous nous libérons de notre propre peur, notre présence seule pourra aussi libérer les autres.
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15: Ravi de vous retrouver encore une fois ce soir à l'écoute de la RTVH. Bienvenue à cette édition du journal qui s'ouvre par les grandes articulations. Lutte contre la maladie à virus Ebola, la ville de Butembo, une fille de 6 ans testée positive est portée disparue depuis la soirée de lundi. La coordination provinciale de la riposte lance un avis de recherche pour la prise en charge médicale de ces cas.
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15: Les conséquences des massacres des ADF, on en parle encore. Environ 3000 enfants ne vont plus à l'école depuis près de 2 ans en sous-division d'Engie à Panda, territoire de Lubero. Plusieurs d'entre eux ont intégré des groupes armés.
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15: Plus de 40 motos ont été remises aux membres de la Mojaningu Wabutembo et Beni, une initiative de la députée Janine Katasohire pour lutter contre la pauvreté à travers les microcrédits rotatifs. Voilà tout pour les titres. Bienvenue au détail, c'est tout à l'heure.
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15: Letterson Timothée pour la mise en onde. Bienvenue au détail de ces journaux. Comme annoncé en titre, 2 personnes, dont une testée positive à la maladie à virus Ebola à la ville de Butembo, sont sans nouvelles depuis la soirée du lundi 15 juin. L'alerte a été lancée ce mardi par la coordination provinciale de la riposte contre Ebola au Nord Kivu. Selon l'avis des recherches, il s'agit des Awadi Manassé et sa fille Christelle Kavuo, âgée de 6 ans et demi, qui ont été emportées par des hommes porteurs d'armes blanches. L'effet s'est produit aux environs de 22h locales lors du transfert de Christelle, testée positive au virus du centre hospitalier adventiste Moutiri vers les centres de traitement Ebola de Katoa. La coordination de la riposte appelle quiconque détiendrait des informations sur ces personnes à contacter immédiatement les services de santé ou de sécurité pour assurer la prise en charge de la malade. Des leaders communautaires, des membres de la société civile et les responsables des structures qui encadrent les déplacés ont été sensibilisés ce mardi sur la lutte contre la maladie à virus Ebola en ville de Butembo, organisé par le Forum des femmes en action pour le développement intégral et la paix en RDC en collaboration avec la zone de santé de Butembo. L'activité s'est déroulée dans la salle des conférences des sœurs religieuses à Kasongomi. Elle s'inscrit dans le cadre du projet Assistance aux déplacés. Des anges Mastaki, chargés de la prise en charge psychosociale de cette organisation, revient sur les mobiles de cette activité.
19: Nous nous sommes retrouvés dans un contexte où Butembo accueille beaucoup de déplacés et même de réfugiés, comme nous sommes presque à la frontière du pays. Il y a aussi nos activités économiques, nos activités commerciales qui nous font déplacer à tout moment. Donc c'est une ville dynamique, si je peux le dire comme ça. Avec tous ces déplacements qui se font, la maladie ayant attaqué dans le projet d'assistance aux déplacés en vivre et à non vivre, nous ne pouvons pas commencer par sans parler de ce fléau qui vient subitement s'introduire dans notre plan d'action ou bien dans notre mise en œuvre du projet. Nous devons d'abord montrer par l'exemple, inviter les leaders communautaires, les leaders politico-administratifs, même comme les déplacés que nous servons. Nous devons d'abord parler de ce fléau parce que c'est quelque chose de très important de commencer par la prise de conscience et le changement comportemental.
15: À l'issue de cette séance d'échange, les participants se sont engagés pour aller sensibiliser leurs proches pour éradiquer le plus vite possible cette maladie à virus Ebola.
20: En tant qu'étudiante, je dois d'abord commencer dans ma famille. Après, je dois passer dans notre université pour leur dire que la maladie existe. Et parce que je suis en train de travailler avec les déplacés à ce moment, je dois leur dire que la maladie existe parce que certains CA se sont tenus là-bas. Mais nous avons vu que les déplacés sont frustrés d'abord par les conflits.
21: Il est de notre contribution tous dans la communauté de respecter les mesures barrières pour rompre la chaîne de transmission. À notre tour, comme responsable des aires de santé, nous allons devoir travailler avec les relais communautaires, les leaders locaux et les restes des souches des communautaires pour mettre la force ensemble, arriver à éliminer la maladie. On sera content d'avoir à la fin 0 cas confirmé.
22: J'ai acquis pas mal de choses. Et j'ai compris que nous devons participer à l'éradication de l'Ebola à travers notre manière d'être. D'abord, moi-même, je dois veiller aux mesures barrières et je dois sensibiliser ma communauté. Je dois sensibiliser les gens autour de moi dans la pratique des mesures barrières.
15: Des sensibilisations communautaires contre la maladie à virus Ebola s'intensifient dans la zone de santé de Biéna, territoire de Lubero. Elles portent notamment sur les mesures barrières et suquer la confiance entre la population et les professionnels de la santé. La récente séance a ciblé les femmes couturières. Crispa Mouenderoa, psychologue à l'hôpital général des références de Mamboa et facilitateur, a exhorté les participantes à suivre les orientations des équipes médicales dans le but de limiter la propagation du virus Ebola. Il est dans ses propos.
0: C'est pourquoi, tel que nous mettons confiance à eux, malgré ces fentes de nos habits, et aussi, ils doivent aussi mettre confiance aux soignants, malgré la gravité de la maladie, malgré les techniques utilisées, par exemple l'isolement et d'autres situations qui peuvent se présenter, mais ils ne doivent pas perdre confiance. Voilà le message que nous venons d'amener aux couturiers, à leur signalant que même si Ebola vient, et même si Ebola est en train de circuler dans nos milieux, nous voulons zéro cas dans la zone de santé de Biéna et Mangourejipa. Mais aussi, nous voulons que nous puissions respecter les mesures barrières et de mettre confiance aux soignants et aux institutions. Voilà le message que nous avons amené aux couturiers et nous leur souhaitons bonne fête.
15: C'est mardi 16 juin 2026 de la Journée internationale de l'enfant africain. En ville de Butembo, une séance d'échange a été organisée au stade de football de Mabanga de Mukuna sous le thème, je cite, « Garantir l'accès universel à l'eau, à l'assainissement et à l'hygiène pour tous les enfants d'Afrique ». Fin de citation. L'activité a concerné les enfants vivant avec handicap et débilité. Reportage de Steven Maté rendu par Origène Moa.
6: Les organisateurs ont initié cette catégorie d'enfants aux bonnes pratiques telles que le lavage de mains. C'est Lokakule Maliro Jurens, président du Parlement d'Afa Butembo Lubero. Les choix de ces vulnérables est motivé par le fait qu'ils soient marginalisés et discriminés dans la communauté.
18: Cette catégorie d'enfants sont un peu isolés et ont du mal à être actualisés, à connaître un peu de ce qui se passe comme tout le monde. Vous savez, nous sommes dans un contexte épidémiologique. Il y a la maladie à virus Ebola qui frappe. Nous sommes en tout cas très satisfaits de la manière dont l'activité vient de se passer. Nous avons été avec les enfants, nous leur avons passé les messages. Les restes continuent. Nous serons en train de faire la même chose partout dans la communauté afin que même les autres enfants qui ne vivent pas avec des handicaps, qu'eux aussi puissent être informés et puissent respecter les mesures barrières.
6: De son côté, les coordonnateurs de la solidarité des parents d'enfants vivant avec handicap et débilité a exprimé sa gratitude pour cette attention accordée à ses enfants. Viso Akila Somuindo appelle à la considération des personnes vivant avec handicap et débilité.
23: Voilà que vous pensez à nous pour venir célébrer cette journée. C'est vraiment génial, nous sommes en joie. Nous encadrons actuellement ceux qui fréquentent le centre d'encadrement. Ils sont au nombre de 66 parmi 1115 qui sont enregistrés dans la commune. Les enfants en question sont rejetés. On a changé même leur nom dans le quartier. On ne leur donne pas à manger comme il faut, vêtir comme il faut. On ne les considère pas pour ce qui concerne l'héritage de la famille, même la considération.
6: La séance s'est clôturée par la remise des kits de lavage de mains à ces structures dans le cadre de lutte contre la maladie à virus Ebola.
15: Éducation à présent dans cette édition. Plus de 3000 enfants sont privés d'éducation depuis près de 2 ans en sous-division de Ndiapanda, précisément à Katanga village situé au nord-ouest du territoire de Lubero. Une situation due à l'activisme des combattants ADEF dans cette partie du Nord Kivu. C'est le Kambale Kuona Espoir, président de la société civile de Katanga. Plusieurs enfants qui ne fréquentent plus l'école sont recrutés dans des groupes Wazalendo. Il appelle les autorités à garantir l'accès de tous les enfants à l'éducation. Je vous convie à écouter Kambale Kuona.
24: Vraiment, c'était un défi vraiment qui a beaucoup dérangé. Bien sûr, ça fait des ans que les écoles ne fonctionnent pas dans l'entité. Et nombreux enfants n'ont pas étudié pendant ces 2 ans. Mais nous sommes en train d'appeler la population, comme aujourd'hui nous nous rassurons de la sécurité, nous sommes en train d'appeler la population de regagner l'entité pour que peut-être l'année prochaine, ont pu commencer avec les activités scolaires. Ce que nous déplorons est que certains de nos enfants ont été, disons, emportés, sont portés disparus, sont tués dans le massacre qui était en train de se passer. Mais aussi, comme vous l'avez dit, certains ont fui auprès des groupes armés, ils sont déjà dans des groupes armés, les Oisalens. Nous trouvons certains enfants là-dedans.
15: Les résultats de l'examen national de fin d'études primaires ENAFEP et du test national de sélection et orientation scolaire et professionnelle TENASOS seront rendus publics d'ici 2 juillet prochain. Assurance faite ce mardi aux candidats à ces épreuves par l'inspection principale provinciale du Nord-Kivu 2. La publication au temps opportun des résultats vise à permettre aux apprenants concernés de se situer et faciliter les choix d'école. L'inspecteur principal provincial adjoint chargé du secondaire dit espérer la réussite de tous les candidats. Paluku Sikiminua Gaston est au micro de Moussa Ndounzanzou.
1: Le lendemain de la fin des épreuves, on a directement commencé la correction. Si bien que la correction a déjà commencé partout, tout ce qu'on attend est que les deux proclament et les NAFEP et les TENASOS dans toutes les écoles et dans tous les pôles. Le brevet de cela montre que la fin a terminé une étape de ses études, enseignement de base. On fait les points scolaires et les points examen d'état. Alors, il y a des critères à suivre. On a ce que la femme réussisse. Et ces mêmes critères peuvent amener à ce que la femme échoue. Quand on a échoué, nécessairement quand on échoue à TENASOS, on doit reprendre l'année. Les critères sont fixés. Ça va dépendre de délibération pour... En tout cas pour cette année, surtout DAS, parce que DAS, c'est DAS qui est plus utilisé à l'éducation de base. Cette année, il y a eu beaucoup de formations, plusieurs fois vraiment de formations dans ce domaine-là. Nous espérons que ça va bien tenir et qu'on va bien réussir.
15: La Fondation Umoja Ninguvu a procédé samedi et dimanche dernier à la remise des 41 motos de différentes marques à certains de ses membres de la ville de Butembo et du territoire de Beni. C'est à travers les programmes dénommés Microcrédit et Crédit Moto Rotatif. 29 autres bénéficiaires ont, quant à eux, reçu chacun une somme de 1 000 $ de cette fondation appartenant à la députée nationale Kavira Janine Katasohire. Elias Kasesso détaille.
2: Ce programme permet aux membres de la fondation de cotiser quotidiennement en vue de tirer des bénéfices. Le coordonnateur de la fondation Umoja Ninguvu explique que l'objectif principal est de contribuer à la lutte contre la pauvreté. Dati Tembo Paluku.
3: L'union fait la force, ce qu'on a toujours dit. Les gens se mettent ensemble, puis ils se cotisent pour réunir un montant. C'est ainsi que les gens se regroupent en association. Vous formez un groupe de 20 personnes. Et chaque jour, vous donnez 1 $ par personne. Ce qui veut dire qu'au bout de 3 mois, vous aurez donné une affaire de 1 800. Avec ces 1 800-là, Fan va vous donner 2 motos d'une valeur de 1 100 $. Donc les suppléments, c'est Fan qui ajoute. Alors vous, au sein de votre groupe, vous déterminez des personnes qui sont plus en urgence.
2: Les bénéficiaires de ces microcrédits rotatifs ont vivement salué cette initiative de l'élu de Butembo et territoire de Beni. Ils sensibilisent d'autres personnes à intégrer cette ASBL.
4: C'est grâce à mes petites contributions journalières et l'appui de Kavira Janine Katasohire que je suis parvenu à acheter cette moto. Je lui dis infiniment merci.
5: Je viens de faire 8 mois en train de contribuer. La fondation Umoja Ninguvu nous a allégé la tâche et que d'autres personnes viennent nous rejoindre.
4: La députée Janine Katasohire ajoute souvent un montant à celui que nous contribuons. Si vous avez mobilisé 600 $, elle va vous ajouter les restes pour qu'on vous donne la moto souhaitée.
2: Par ailleurs, Kavira Janine Katasohire a parlé bien de sa fondation, dotée une paroisse catholique de Beni d'un kit complet des instruments musicaux. Ces actions sont une suite de réalisations communautaires à mettre à l'actif de la fondation Umoja Ninguvu.
15: Et c'est avec cet élément que nous mettons un point final à cette édition du journal. Merci infiniment à vous tous de l'avoir écouté. Excellente soirée chez vous, accompagnée des programmes de la RTVH.

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2: Bonsoir à tous. La première journée en phase de groupe de la Coupe du Monde FIFA 2026 se poursuit ce mardi 16 juin 2026 avec l'entrée en lice du Sénégal dans le groupe I, 7e nation, à faire ses débuts sur les 10 représentants du continent africain. Les lieux Teranga affrontent la France à partir des 21h heure de Butembo. Une affiche entre les champions du monde 2018 et les vainqueurs de la dernière édition de la Coupe d'Afrique des Nations sur les terrains d'Azéchoc qui s'annonce très disputée. Une autre rencontre de cette poule I se jouera à minuit entre l'Irak et la Norvège. Les équipes de la poule J se produisent la matinée de ce mercredi à 3h du matin. L'Argentine, champion à titre, fera son entrée en compétition. Elle sera opposée à l'Algérie. L'Autriche et la Jordanie joueront à partir des 6h du matin au compte du groupe J. Et après plus de 50 ans d'absence, la RDC retrouve à fond ses prestigieux tournois mondiaux. Les Léopards de la République démocratique du Congo entrent à l'ice ce mercredi 17 juin 2026 et seront opposés au Portugal à partir des 19h heure de Butembo. C'est un match de suite de la première journée, une affiche très attendue où les joueurs et les staffs techniques des Léopards se montrent très déterminés à porter haut les drapeaux nationaux après plusieurs jours de préparations. Les supporters congolais confiants attendent avec impatience l'entrée en matière de leur équipe nationale. Rencontrés ce mardi, certains ont exprimé leur vœu de voir la RDC aller loin dans cette Coupe du Monde. D'autres, par contre, s'attendent plutôt à un match difficile, surtout face au Portugal, un adversaire de taille. Ils se sont tour à tour confiés au micro de la RTVH.
3: Personnellement, j'exprime ma satisfaction du fait que notre pays a été qualifié. J'ose croire que l'équipe va nous montrer de quoi elle est capable. Sûrement que nombreuses nations de l'Afrique nous ont quand même épatés parce que la RDC ne sera pas du reste. C'est une équipe qui a aussi du beau jeu.
4: Les attentes par rapport au premier match de la République démocratique du Congo face au Portugal. En tout cas, je suis convaincu que nous allons gagner ce match. Si on ne gagne pas ce match, ça sera un match nul. Mais dire que nous allons perdre, ça d'abord, non.
5: Je pense à ce morceau d'Ira Croquet. Nous ferons justement notre début face au Portugal. Attaque congolais pour la victoire de la RDC, ça nous restera justement devant l'écran. Je crois qu'on fera au moins le 2-1 à faveur du Portugal.
6: Les attentes par rapport à la rencontre de demain sont vraiment positives au regard de performances que les Léopards ont enregistré ces derniers temps. Il faut vraiment mouiller le maillot. J'espère bien que Bakambu est capable de marquer demain. Et pour ce match-là, je pronostique pour un match nul, ça peut être 0-0 ou 1-1.
2: Et au pays, l'avant-dernière journée des playoffs de la Ligue en foot, Illico Cash League 1 se joue ce mercredi à Lubumbashi avec 4 rencontres cruciales dans la course aux places qualificatives pour les interclubs de la CAF. En ouverture au stade Frédéric Ibassa Maliba, l'AS Vita Club, 4e au classement, jouera gros face à l'AS Simba et devra impérativement s'imposer pour garder un espoir de qualification tout en espérant un faux pas de l'association sportive Mani Maignan. Cette dernière sera opposée au football club Les Aigles du Congo au stade Tout-Puissant Mazembe dans une affiche très importante à port le haut du tableau. De son côté, le tout-puissant Mazembe croisera les cercles sportifs Don Bosco avec l'objectif de reprendre la tête du classement. Par ailleurs, le duel entre Loupopo et Céleste aura peu d'impact sur la course aux interclubs. Leur position au classement ne leur permet plus d'espérer une qualification pour les interclubs de la CAF à 2 journées de la fin de cette phase retour des playoffs. Les Cheminots occupent actuellement la 6e place avec 14 points. Même en cas de 2 victoires lors de leurs 2 derniers matchs, ils ne pourront atteindre que 20 points, un total qui semble suffisant au regard du niveau des équipes du haut du tableau. De leur côté, les Corbeaux de Manaka n'ont toujours pas enregistré la moindre victoire dans cette phase des play-offs avec seulement 3 points obtenus grâce à 3 matchs nuls. Les Chérubins tenteront donc de sauver l'honneur en allant chercher leur première victoire. Et à 2 journées de la fin, la bataille reste intense avec 4 équipes du haut du tableau encore engagées dans une lutte acharnée pour les places qualificatives aux interclubs de la CAF la saison 2026-2027. Amis sportifs, c'est par là que nous mettons fin à ce journal des sports. Merci à vous tous de l'avoir écouté. On se retrouve demain matin, 7h15.
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8: Salut mesdames et messieurs, à l'écoute de RTVH. La présentation de cette revue de presse, Elias Kassesso. Nous démarrons avec l'actualité politique marquée par la manifestation de l'opposition contre le projet de révision constitutionnelle. Le média Legon.news titre à sa une, je cite, Kinshasa, l'opposition manifeste contre la révision constitutionnelle. Martin Fayoulou blessé, fin des citations. Plusieurs militants de l'opposition se sont rassemblés ce vendredi aux abords du Palais du Peuple pour exprimer le rejet du projet de loi référendaire visant la modification de la Constitution de 2006, récemment adoptée par l'Assemblée nationale. Selon ce média, le président de l'ECID, Martin Fayoulou Madidi, présent aux côtés d'autres responsables de la plateforme C64, a été blessé à la tête lors des chauffourées avec les forces de l'ordre. Dans le même registre, CongoProfo.net rapporte que cette journée de mobilisation a été marquée par de fortes tensions dans la capitale. Le média indique que Martin Fayoulou a dû être évacué par ses proches après les incidents survenus près du Palais du Peuple, où les manifestants ont été empêchés d'accéder au site. Un important dispositif sécuritaire avait été déployé dès les premières heures de la matinée, entraînant la fermeture de plusieurs axes routiers stratégiques et provoquant d'importants embouteillages à Kinshasa. Toujours sur le front politique, Topinfo.cd revient sur le message adressé au peuple congolais par l'ancien président Joseph Kabila Kabangi. Ce dernier estime que la survie même du Congo est en jeu et appelle à une mobilisation nationale en faveur de la défense de l'ordre constitutionnel et des acquis démocratiques. Prend des noms après sa dernière adresse à la nation, Joseph Kabila affirme que la situation du pays continue de se détériorer et rappelle déjà avoir proposé une thérapie de choc en 12 points pour éviter ce qu'il qualifie de risque de soudanisation de la RDC. Abordant le même sujet, Instigateur.net souligne que l'ancien chef de l'État compare la situation politique actuelle à une cocotte minute susceptible d'exploser si les libertés démocratiques ne sont pas préservées. Il appelle les Congolais à une mobilisation sans distinction d'origine, de province, de religion, de langue ou d'appartenance politique, tout en invitant chaque communauté à demeurer vigilante face aux atteintes aux libertés publiques. Du côté de la majorité présidentielle, radioelimo.ior.ac met en avant les déclarations de Julien Paluku Kaungia, autorité morale du regroupement politique Alliance Bloc 50 AB 50. Celui-ci affirme que le président Tshisekedi Tshilombo Félix Antoine mobilise tous les moyens nécessaires pour restaurer la paix et la sécurité sur l'ensemble du territoire national. Il s'est exprimé jeudi à l'occasion de la remise au secrétaire permanent de l'Union Sacrée du document contenant les propositions de son regroupement sur les réformes constitutionnelles envisagées. Poursuivant sur cette thématique, rtrbeni.net précise que la contribution de l'AB50 s'articule autour de la construction d'un État plus efficace et plus puissant. Parmi les principales propositions figure la restructuration des pouvoirs au niveau central, provincial et territorial, l'institutionnalisation de la planification du développement à travers le plan national stratégique et le plan directeur d'industrialisation, ainsi que la rationalisation de la décentralisation financière, notamment par l'intégration de la rétrocession des 40% des recettes dues aux provinces. Dans un autre chapitre, la presse revient largement sur les conséquences de l'effondrement du pont Ituri 2. APAMEDIA.net rappelle que 6 jours après l'écroulement de cet ouvrage stratégique, survenu le 7 juin dernier, une grande partie de la province de l'Ituri demeure fortement perturbée. Situé sur un axe vital reliant notamment Komanda, Bunia et la route nationale 27, le pont assurait la circulation des personnes et des marchandises entre plusieurs localités. Enfin, Canal Révélation.net rapporte qu'un seul agence Pemboa, membre de la nouvelle société civile de Mambasa, l'ouvrage s'est effondré lors du passage d'un véhicule poids lourd. Tout en déplorant cet incident, il appelle les autorités compétentes à engager sans délai des travaux de réhabilitation. Il souligne également que cette situation intervient dans un contexte sécuritaire déjà fragile, marqué par la persistance des attaques attribuées aux terroristes EDF dans la région. C'est la fin de la revue de presse. Merci de votre attention. Excellente suite de programme sur RTVH.
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10: Monsieur Dati Katembo, comme coordinateur de la fondation Mojane Nguvu Fan en sigle, nous apprenons que la fondation, à travers ses différents programmes, a remis des motos à ses membres. Pouvez-vous nous parler de cette activité qui s'est tenue au sein de votre organisation, qui ont été les bénéficiaires, et c'était en quelle date?
11: Merci beaucoup. En fait, la Fondation Mojane Nguvu vise la promotion de l'homme et de tout l'homme. Dans ce cadre-là, qu'il compte offrir à ses bénéficiaires certains instruments de travail afin de les aider d'améliorer leurs conditions de vie. Alors, à travers le programme Fan Entrepreneuriat, la Fondation Mojane Nguvu a remis des outils de travail aux bénéficiaires de ce programme. En date du samedi 6 juillet 2027, ici à Butembo, Fan a remis aux bénéficiaires de ce programme 28 motos de différentes marques. Il y avait des motos de marque Audin, marque Aujoué, marque Boxer. Il y en a parmi les bénéficiaires de ce programme, une personne qui a reçu cette moto tricycle qu'on appelle communément ici chez nous Bajaja. Et puis nous avions servi 29 personnes pour bénéficier de liquidités en raison de 1000 dollars par personne. Nous avons aussi payé un kit complet d'instruments de musique à une paroisse du territoire de Beni et une machine à coudre. Voilà en fait ce que nous avons pu faire à Butembo et à territoire de Beni. Et maintenant, le dimanche passé ici, donc le 14 juin 2026, nous nous sommes rendus à Moussenda. Parce qu'en fait, la Fondation Mojane Nguvu déploie ses activités dans le Grand Nord de la province Nord Kivu. Et nous savons que le Grand Nord de la province Nord Kivu est constitué par les deux territoires. Le territoire de Beni, le territoire de Lubero, y compris les villes de Beni et de Butembo, auxquelles on ajoute la nouvelle ville d'Oicha, la commune de Kassindi, partout là-bas, la Fondation Monja y déploie ses activités. Alors au niveau de Moussenda, nous avons remis 6 motos à nos bénéficiaires et une moto tricycle. Voilà. Donc en tout, on a remis à 70 personnes des outils de travail afin d'investir. Ce qui veut dire que 70 familles ont été dotées en équipement afin d'améliorer leurs conditions de vie. Voilà en fait, Fan qui se réjouit de ses prouesses qu'elle déploie au jour le jour en faveur des populations de Butembo et de Beni. Sachant que Fan est une initiative de l'honorable Janine Kavirakata Soire. Et c'est elle qui assure les fonctions. C'est elle en fait la présidente du conseil d'administration de la Fondation Mojane Nguvu.
10: Alors, quelles sont les conditions d'accès à ces engins? C'était donc
12: il
10: y a une gamme de conditions pour être bénéficiaire.
11: Voilà, merci beaucoup pour cette question. D'abord, il faut savoir que la gratuité n'est pas de ce monde. La gratuité n'est pas de ce monde. Et nous, les économistes, nous disons que la gratuité est immorale. Voilà. En fait, vous savez, l'union fait la force. Ce qu'on a toujours dit. Raison pour laquelle nous disons au Mojane Nguvu, les gens se mettent ensemble et puis ils se cotisent pour réunir un montant auquel la fondation vient suppléer pour qu'on soit à même d'avoir une moto. C'est ainsi que les gens se regroupent en association, vous formez un groupe de 20 personnes et chaque jour, vous donnez 1 dollar par personne. Ce qui veut dire qu'au bout de 3 mois, vous aurez donné une affaire de 1000 quelques dollars. Avec ce 1000 quelques dollars, je pense que si vous prenez 20 personnes qui donnent par mois, qui donnent par jour 1 dollar, avec ces 1800-là, Fan va vous donner 2 motos d'une valeur de 1100 dollars. Donc les suppléments, c'est Fan qui ajoute. Alors vous, au sein de votre groupe, vous déterminez des personnes qui sont plus en urgence. Et cette personne-là, quand elle vient de recevoir la moto, ce n'est pas une moto pour circuler au centre-ville. C'est un outil de travail. Pour nous, c'est un investissement financièrement rentable. Et puis, vous n'êtes plus dans le régime de donner 1 dollar par jour, vous passez à 5 dollars par jour pour que dans 6 mois, vous ayez appuyé la somme totale qui est nécessaire pour acquérir la moto.
10: Avez-vous quelque chose à ajouter, monsieur Dati Katembo?
11: Bon, que les gens viennent adhérer à FAN, nous sommes là, disposés à accueillir tout le monde. Seulement, il faut être de bonne moralité et puis être congolais, avoir une bonne vie, avoir une bonne mœurs, et puis payer juste 1 dollar d'adhésion, et puis 1 dollar pour la fiche d'identification, ce qui donne seulement 2 dollars, et vous souscrivez au programme de votre choix. Voilà, bref, les conditions pour être membre de FAN. C'est vraiment très simple et c'est ouvert à tout le monde, parce que le souci de FAN, c'est d'aider les gens à améliorer leurs conditions de vie.
10: La RTVH vous dit merci d'avoir répondu à ces questions.
11: Nous vous en prions. Merci beaucoup, monsieur le journaliste.
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12: Bonjour.
13: Bonjour, merci. Je réponds au nom de Kavera Mastak Exaucé. J'étudie au complexe scolaire La Concorde en 6e année primaire.
14: Je réponds au nom de Kavera Siava Miriam. J'étudie au complexe scolaire La Concorde en 6e année primaire.
15: Bonjour, je réponds au nom de Gasserika Vinicaire Moïse. J'étudie au complexe scolaire La Concorde en 6e année primaire.
16: Je réponds au nom de David Chimanouka Robert. J'étudie au complexe scolaire La Concorde en 6e année primaire.
17: Bonjour, je porte le substantif de masque à mon amour Ernestine et j'étudie au complexe scolaire La Concorde en 6e année primaire.
18: Le 16 juin 1976 à Soweto, en Afrique du Sud, les enfants ont payé de leur sang le droit d'apprendre. Depuis ce jour, l'Afrique célèbre pour rappeler que l'éducation est un droit sacré et non une faveur.
19: Dans les Écritures, Dieu dit: inscris l'enfant selon la voie qu'il doit suivre. Proverbe 22, verset 6. L'école, c'est le lieu où le forme la tête et le cœur. Quand un enfant du Nord Kivu ne peut plus aller à l'école à cause de balles ou de déplacements, c'est toute une génération qu'on sacrifie, c'est aussi blesser les plans de Dieu pour lui.
15: En tant que père, mère, enseignant, pasteur, fidèle de cette terre, meurtrie, rappelons-nous, chaque enfant est une promesse. Promesse de Dieu. D'abord, promesse pour notre communauté, ensuite.
20: Aux parents, même dans la pauvreté, protégeant l'école, un cahier vaut plus qu'une arme. Aux enseignants, vous êtes des bâtisseurs dans les tentes, sous les arbres, continuez à transmettre. Vous enseignez plus que les lettres, vous sauvez des vies.
21: Aux autorités, l'enfant d'abord, sécurisez les écoles, payez les enseignants. Donnez en nous enfin les mêmes chances qu'ailleurs. Le 16 juin nous dit: l'enfant africain mérite de lire, de prier, de rêver sans peur. Et le Nord qui vous unit s'élèvera par l'éducation de ses enfants.
22: Je réponds au nom de Katembo Vinikere David, j'étudie au complexe scolaire La Concorde.
23: Au nom de Liba Elas Israël, j'étudie au complexe scolaire La Concorde en 5e année primaire.
24: Je réponds au nom de Kambal Katamba Emmanuel, j'étudie au complexe scolaire La Concorde en 5e année primaire.
25: Je réponds au nom de Kambal Ekusujo Michel, j'étudie au complexe scolaire La Concorde.
26: Je vais vous parler de l'Ebola. Allez-y. L'Ebola est une maladie épidémiologique qui se transmet souvent par les contacts physiques, soit entre l'homme et l'animal, soit entre l'homme et l'homme.
12: Tu as ajouté?
27: Oui, je vais parler sur les signes de l'Ebola. Premièrement, nous avons la fièvre aiguë, les céphalées sévères, c'est-à-dire maux de tête grave et léger, la fatigue extrême des articulations, les mal à la gorge, la diarrhée et l'hémorragie.
24: Si vous présentez un signe de l'Ebola, on s'oriente directement chez le médecin ou à une structure la plus proche. La maladie en virus Ebola est une maladie sans domicile exact. Elle peut se contacter partout, exemple à l'école, à la maison, à l'église, à des grandes fêtes, ainsi de suite.
25: La maladie en virus Ebola a vu la première fois ici chez nous en RDC en 1976 en Équateur. Le vrai nom de l'actuelle épidémie de l'Ebola, c'est la souche de Bundibugyo. Et l'actuelle épidémie de l'Ebola, c'est la 17e épidémie. On parle des cas suspects si quelqu'un présente les signes de la maladie. On parle des cas probables si le résultat n'est pas encore confirmé. On parle des cas contactés si quelqu'un a contacté le malade, de la maladie en virus Ebola. On parle des contacts, si quelqu'un a été en contact avec un contact de la maladie en virus Ebola.
0: Alors, qu'est-ce qu'on peut faire pour éviter cette maladie?
25: On doit se laver la main régulièrement à l'eau propre et au savon, à l'entrée, après les toilettes, avant de manger, après s'être mouillé, après le jeu et j'en passe.
1: Il faut porter des tenues propres et sans souillure.
2: Éviter le contact physique, serrer les mains, accolade bisondre les enfants.
3: Interdisez de manger tout ce qui tombe par terre.
4: La vente des aliments et de la viande des animaux, des brousses à l'école.
5: Chaque enfant élève doit venir à l'école avec sa gourde de dos et sa nourriture.
6: Nettoyer régulièrement les salles de classe, les laboratoires, les mobiliers et les toilettes avec du savon ou du chlore.
8: Signaler immédiatement tout à cas suspect. Fièvre, vomissement, diarrhée, saignement, douleur inexpliquée aux autorités sanitaires.
28: Les enfants doivent toujours se laver les mains à l'arrivée de l'école avant d'entrer dans leur salle de classe.
29: Les enfants doivent toujours se laver les mains après avoir utilisé les toilettes avant et après les repas.
30: Rassemblés, agissons contre l'Ebola.
25: Pour se laver correctement les mains, il faut mouiller les mains avec de l'eau propre. Appliquer du savon sur toute la surface de la main à la manière circulaire.
31: Frotter la peau des mains soigneusement.
32: Dernière étape, sécher les mains à l'air libre.
24: Ici, nous sommes les élèves de la 5e année primaire au complexe scolaire La Concorde.
33: Merci tous les auditeurs de la RTVH
34: d'avoir écouté notre chronique
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36: Nous vous fixons un prochain rendez-vous sur la même fréquence, la 103 FM.

0: Merci de nous recevoir chez vous, mesdames, messieurs, les titres. Crise sécuritaire à l'est de la République démocratique du Congo, les habitants du Nord Kivu appellent leurs leaders et représentants à tous les niveaux à l'union pour sortir du gouffre. La discordance de vues ne fera qu'empirer la situation, disent-ils.
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0: Le football n'est seulement pas un jeu, c'est aussi l'un des meilleurs outils qui favorise la cohésion sociale entre différentes couches. Tel est le cas pour les championnats interuniversitaires.
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0: Deux invités pour cette semaine. D'abord, le pasteur Joël, responsable de l'église Salem Béni, pour le bulletin en français, et le révérend Capin de Basile de la CK20 Mabakanga pour la version Swahili. Tous nous parlent du rôle de l'Église dans le processus de recherche de la paix et de la cohabitation pacifique à l'est de la RD Congo. Je suis Magu Kakule à la présentation.
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0: Le mois de mai de chaque année est consacré à la diversité culturelle pour le dialogue et le développement. Commémorée précisément le 21 mai, cette journée donne l'occasion de mieux connaître et apprécier ce que nous devons aux autres cultures et à prendre la mesure de la diversité, de leurs apports, de leur unicité, de leur complémentarité et de leur solidarité. D'autres détails dans cet élément de Andrico Kabiuna, rendu par Mervé Di Calmer.
3: La diversité culturelle est un atout pour le dialogue et le développement qui aboutit au vivre ensemble. C'est ce que pensent plusieurs de nos interlocuteurs.
4: Si chaque culture comprend une autre culture, chacun trouve sa place dans une société donnée, alors on comprend que maintenant on peut dialoguer et parce qu'on est accepté en tant que culture quelconque.
5: Et il s'agirait donc de respecter les différentes cultures et cela contribuerait beaucoup plus à la vulgarisation et au dialogue interculturel. Vous savez, à l'est de la RDC, nous sommes surtout en ville de Béni. Il y a vraiment plusieurs cultures confondues ici. Et cela contribue au développement de la région.
6: Nos jeunes doivent comprendre que Dieu a créé différentes cultures, différents peuples. Nous devons respecter toutes ces différences dans la société.
3: Pour Katomudaki Florimont, chef d'antenne du Centre Résolution Conflit, CRC Béni, l'interculturalité offre plusieurs avantages.
7: Nous devons savoir que la diversité de cultures peut nous amener premièrement l'ouverture d'esprit. Quand on est en contact avec des personnes de différentes cultures, il nous amène à comprendre d'autres façons de vivre, de penser et de voir le monde. C'est-à-dire, ça nous épanouit. Deuxièmement, ça nous enrichit. Donc, ça nous amène l'enrichissement culturel. Nous découvrons de nouvelles langues, de nouvelles traditions, de nouvelles cuisines, de nouvelles musiques.
3: La diversité culturelle est un droit humain fondamental. Lutter pour sa promotion, c'est lutter contre les stéréotypes et le fondamentalisme culturel, estiment plusieurs chercheurs.
0: Les leaders du Nord Kivu doivent plutôt privilégier l'intérêt du peuple que de s'attarder sur des polémiques qui, visiblement, ne profitent à personne. C'est en tout cas l'avis de plusieurs analystes par rapport à une sorte de mésentente entre le gouverneur de la province précitée et un député national élu de Boutembo qui a récemment défrayé la chronique. Magu Masika nous propose ici les avis des uns et des autres.
2: La plupart des Nord-Kivusiens, interrogés sur ces faits, se présentent plus comme rassembleurs et évitent toute polémique entre ces deux personnalités.
8: Et cette guerre-là n'est pas bénéfique à la province parce qu'elle est basée sur leurs intérêts politiques.
9: Je ne vois pas l'importance de ces polémiques parce que nous sommes dans les moments difficiles que nous traversons ces derniers temps en ville et en territoire, voire même sur toute l'étendue de la province.
2: Samuel Dosekanabo, président du Parlement de Jeunes Villes de Béni, aborde dans le même sens. Celui-ci donne ici quelques propositions à ces deux leaders pour une paix durable dans la région.
10: Que ce soit l'excellence, monsieur le gouverneur, que ce soit l'honorable député national, chacun a des points forts et chacun a des points faibles dans ceci. Tout ce que nous avons à le rappeler, c'est de comprendre d'abord, premièrement, tous sont fils de la province du Nord Kivu. Donc nous avons intérêt à les appeler à la sagesse, de faire voir que tous sont afa de même père, ils ont intérêt de conjuguer ensemble.
2: Rappelons que, lors de son unique sortie médiatique par rapport à cette actualité, le gouverneur de province du Nord Kivu, le général-major Somo Kakule Evariste, a déclaré partager le relation de fraternité avec le député Mbindoulé Mitono. Une déclaration qui a donné le go au processus d'enterrement de la hanche de guerre entre ces deux personnalités.
0: Le service du cadastre joue un rôle essentiel dans la prévention et la résolution pacifique des conflits fonciers en dépit de leur récurrence. À Béni, plusieurs habitants témoignent de l'importance de ce service, notamment dans le règlement des litiges liés aux limites parcellaires. Madizenza Ilongo.
11: L'intervention de ces services techniques des titres immobiliers dans certains dossiers fonciers est d'une importance capitale selon plusieurs témoignages. C'est le cas de Madame Dorica, habitante de Béni.
12: Oui, je sais
13: l'importance du cadastre et je l'ai constaté lors des conflits qui régnaient entre moi et mes voisins à cause des limites parcellaires. Quand nous avons fait appel au service des cadastres pour mesurer, chacun de nous a montré ses documents et on a placé les bornes selon les mesures prises sur les documents de chacun. Ensuite, les tiraillements ont cessé et nous vivons maintenant en paix avec nos voisins. Il faut que chaque habitant s'efforce à inviter ce service pour éviter les conflits.
12: Si ebote tukazane, tukona ita bati wa kadastre, banakia tia maborne, na muzozo il haita kuwa si na majirani.
11: De son côté, Paluku Mirinda Moïse, président du regroupement dynamique d'intégration chrétienne, une composante de la société civile, reconnaît l'apport de ce service dans la réduction des tensions communautaires.
14: Quand des parties sont en conflit en matière civile, on peut passer alors à un dialogue pour réunir les deux parties à cette matière. Quand il y a des cas de résistance, les services de cadastre, oui, nous collaborons avec comme cadastre. Nous devons faire toujours recours puisque c'est une matière technique et commencée. Vous avez parlé des dossiers fossiles. Comme technicien, il y a des documents que vous pouvez trouver des références. Par exemple, le cas d'amorcellement et consort qui se trouve au niveau du cadastre pour dire qu'il y a des archives qui départagent même les conflits de particuliers de temps à temps.
11: Dans tous les cas, une compréhension mutuelle, l'écoute active et l'intériorisation de la culture des résolutions pacifiques des conflits sont des éléments importants en cas de conflits fonciers, souligne notre interlocuteur.
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0: Le sport et particulièrement le football, perçu comme vecteur de paix et de cohabitation pacifique en milieu universitaire. À Béni, par exemple, le championnat interuniversitaire réunit plusieurs institutions d'enseignement qui parviennent à parler un même langage grâce à cette discipline. Maki Baraka nous en dit plus.
15: Ce rendez-vous sportif qui réunit les étudiants des différentes institutions supérieures et universitaires est devenu plus qu'une occasion pour la couche étudiantine de renforcer le vivre ensemble, comme le témoigne Paluku Ezaïe, coordonnateur de la représentation des étudiants du Congo section B.
16: Effectivement, oui, nous pensons que les championnats interuniversitaires jouent un grand rôle dans le rapprochement des étudiants de Béni parce qu'il crée un cadre de rencontres, d'échanges et de fraternité entre les jeunes et différentes institutions. À travers le sport, les étudiants apprennent à se connaître, à travailler ensemble, à respecter les différences et à développer l'esprit de solidarité et de paix.
15: S'agissant des stratégies mises en place pour s'assurer que le championnat interuniversitaire demeure un connecteur et non un diviseur, Swabri Kenda Kenda, ministre des Sports de cette structure, nous a déclaré ce qui suit.
17: Pour que le championnat demeure un vecteur de cohabitation sociale, on est en train de promouvoir le fair play, le respect mutuel, la discipline, l'unité, entre étudiantes et étudiants et une bonne organisation des activités sportives. Et nous ne cessons de remercier aussi tous les joueurs. Vraiment, nous les remercions par les comportements qui sont en train d'afficher pendant les différentes rencontres.
15: Soulignons que le championnat interuniversitaire de Béni continue à montrer son importance au sein de la crème intellectuelle de Béni pour une paix sociale et durable.
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0: Comme annoncé à l'entrée, nous vous proposons deux invités ce jour. Le révérend Capin de Basile de la CK20 Mabakanga pour la version Swahili et le pasteur Joël de l'église Salem Béni pour le français que nous vous proposons d'écouter.
18: Pasteur Joël, vous êtes responsable de l'église Salem Béni. Bonjour.
19: Oui, merci, bonjour.
18: Quel rôle l'église joue-t-elle dans la promotion de la cohabitation pacifique et du vivre ensemble au sein de la communauté?
19: L'église prêche l'amour du prochain, le pardon, la tolérance, le respect et la solidarité. L'Église encourage le membre de la communauté à vivre en harmonie et à éviter les conflits. L'Église favorise les dialogues entre les personnes et les groupes opposés. L'Église éduque à la citoyenneté et à la bonne morale. Quand je parle de la morale, là il s'agit de la sensibilité au comportement responsable et au respect des droits humains et à la non-violence. L'Église a le rôle de soutenir les personnes le plus vulnérables à travers les activités caritatives et de le pauvre, le déplacé de guerre, mais aussi le malade. L'Église encourage le dialogue intercommunautaire.
18: Quelle action concrète que votre Église mène-t-elle pour renforcer la cohésion sociale entre les différentes communautés et prévenir les conflits?
19: Oui, l'Église agit concrètement par l'éducation, la médiation, les assistances sociales, le dialogue afin de renforcer l'unité entre la communauté et prévenir les conflits. L'Église aide les communautés à se réconcilier grâce à des cérémonies de pardon, des activités de reconstruction de confiance. L'Église collabore avec les autres confessions religieuses pour organiser des prières et des projets communs en faveur de la paix et du vivre ensemble.
18: Quel message adressez-vous aux fidèles et à la population afin de promouvoir la tolérance, l'unité et la paix sociale?
20: Le premier message, c'est cultiver l'amour du prochain. Le second, c'est le respect et l'esprit de fraternité malgré la différence. Le troisième message, nous devons vivre dans l'unité malgré nos diversités. Le quatrième message, il faut rejeter la haine, l'injustice, la violence, les diversions et les discours discriminatoires ou je dirais des stigmatisations, des discriminations. Le cinquième message, privilégions le dialogue s'il vous plaît, le pardon et la compréhension mutuelle pour résoudre nos différends. Le sixième message, chers fidèles, soyez de lumière. Jésus en a parlé, il a dit, vous êtes le sel et la lumière du monde. Voilà pourquoi nous insistons là-dessus. Vraiment, soyez de lumière et de sel de ce monde, c'est-à-dire des modèles positifs, surtout en matière de la paix, dans nos familles, dans les quartiers et dans l'école, même au travail.
18: Merci, rappelez que vous êtes le révérend pasteur Joël de l'église Salem Béni. Nous vous remercions.
20: Oui, il n'y a pas de souci.
0: C'était le pasteur Joël, responsable de l'église Salem Béni, qui nous a parlé du rôle de l'église dans le processus de recherche de la paix et de la cohabitation pacifique à l'est de la RD Congo. Et c'est par cet élément que nous mettons un point final à ce bulletin Saouti Ya Amani. Merci à vous tous de l'avoir écouté. Prochain rendez-vous dans deux semaines.
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